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0: sur l'album et genre je mets un vocal de ma daronne genre. 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Hein
1: t'as, tu l'as déjà ou tu vas le voir?
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0: Les chroniques frénétiques
1: de Milo Vati. Noire lumière. Bon, finalement, les artistes sont décevants. De prime abord, j'avais choisi cette activité par goût de la révolte et de l'anticonformisme. Mais je me retrouve systématiquement confronté à des confrères qui me parlent de leur taux d'intermittence ou de l'impossibilité de vivre de leur créativité. C'est vrai qu'être artiste, c'est de l'insolence culturelle, une branlette intellectuelle, un grand compromis. Après tout, l'art, comme les jeux du cirque jadis, permet de supporter la vie en société. Ce n'est ni plus ni moins qu'un anesthésiant, un divertissement. Tiens, par exemple, là, en ce moment, alors que tu écoutes gentiment ces quelques lignes qui te prennent du temps, tu pourrais te responsabiliser et partir prestement te cagouler dans une manif pour briser des vitrines de banque, créer des maisons du peuple, recevoir des réfugiés, ouvrir des squats partout dans des bâtisses vides, occuper des ronds-points, bloquer les chantiers, démolir les axes de communication, bref. Tu pourrais œuvrer chaque jour à la destruction de l'État et apprendre à t'organiser sans lui. Mais il y a un bon film ce soir à la télé ou un match de foot ou un comique. Il y a certainement de nombreuses activités qui empêchent un soulèvement populaire. Être révolté contre la société, c'est encore en faire partie. Doucement mais sûrement, je me débarrasse petit à petit de tous les poisons que ce système me pousse à consommer. Tabac. Alcool, café, viande, poisson, sel, sucre, soda, téléphone portable, télévision, bagnole, voyage. Ce n'est pas si difficile. Et bien que terriblement pauvre, je commence à ressentir une certaine richesse intérieure, une liberté nouvelle. Il y a des solutions dans la simplicité. Sinon, sur le plan moral, j'ai gravement foiré en bazardant subitement mon groupe de musiciens. Comme ça, sur un coup de sang, par pur désenchantement, mollesse d'esprit et manque de cannabis. Certes, je le regrette amèrement, mais ma petite entreprise s'est brisée sur les récifs tranchants de la double crise, identitaire et économique, me laissant un goût amer dans l'âme et complètement à sec poétiquement. Aux dernières nouvelles, je m'étais inscrit à l'école française de pizzaïolo de Lyon pour apprendre à faire des pizzas. J'espère y rencontrer des gens sympas. Merci de votre incompréhension. Check.

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0: Oh, regardez!
1: C'est pas la Fondation Evertea?
2: Ah, ça, c'est encore de ce côté du bocal.
3: Mais qu'est-ce qu'ils font?
4: Je crois qu'ils vont nous régaler avec un peu de science.
5: Bonjour à tous, nous sommes très heureux de vous retrouver aujourd'hui pour ce nouvel épisode de la parenthèse scientifique dans lequel nous recevons Tatiana Giraud, directrice de recherche au CNRS au laboratoire écologie, société et évolution à l'université Paris Sud. Alors parmi son cursus, un prestigieux Starting Grant ERC européen, une médaille d'argent du CNRS en 2015, Tatiana enseigne également au Collège de France, et ce n'est pas rien, et a été nommée académicienne à l'Académie des sciences en 2019. Un parcours impressionnant donc pour Tatiana Giraud qui travaille sur les mécanismes évolutifs liés à l'origine de nouvelles espèces et à leur adaptation. Elle s'intéresse depuis longtemps à l'adaptation et à la spéciation des champignons pathogènes sur différentes plantes et, de façon plus générale, à la biodiversité sous toutes ses formes, et on y reviendra. Eh bien, ces travaux ont permis, entre autres, de mieux comprendre comment émergent les nouvelles maladies des plantes dans les écosystèmes naturels et agricoles. Et en ce début d'année, Tatiana publie un livre, La biodiversité en infographie aux éditions Tana, avec deux infographistes, Hervé Bouilly et Catherine Huguet. La biodiversité et son impact sur l'homme, ce sera donc le sujet de notre émission. Et avec moi autour de la table pour l'animer, eh bien, un casting 100% féminin, ça y est, je l'ai dit, avec Pauline.
6: Bonjour tout le monde.
5: Louise.
7: Bonjour.
5: Oriane.
8: Bonjour à tous.
5: Et donc pas 100%, puisque Clément est avec nous à la technique.
9: Hello.
5: Mais on est très heureux. Eh bien, la parenthèse scientifique, la perte de la biodiversité annonce-t-elle la perte de l'homme? C'est parti et on démarre avec le coup de cœur d'Oriane.
10: Coup de cœur, coup de gueule.
11: Dans cet océan de mauvaises nouvelles que sont les actualités, aujourd'hui je vais vous parler d'une initiative qui, personnellement, me redonne de l'espoir. Et qui se passe au pays des Kilts et du Loch Ness. Je veux parler de l'Écosse, bien sûr. La bonne nouvelle provient ainsi d'un programme, initié par l'association Scotland The Big Picture, qui vise le réensauvagement de plusieurs sites naturels en Écosse. Le réensauvagement, qu'on appelle aussi renaturation ou rewilding, désigne l'action qui consiste à protéger une zone définie en favorisant le retour de la flore et de la faune sauvage pour lui permettre de retrouver toutes ses fonctionnalités d'origine. Parmi les actions possibles, établir de nouvelles forêts indigènes, restaurer les zones humides, réhabiliter les rivières ou encore réintroduire de nouvelles espèces natives. Selon une nouvelle étude coordonnée par cette association écossaise, les projets de renaturation menés à travers l'Écosse ont eu des effets extrêmement positifs sur la faune sauvage, en particulier sur les populations d'oiseaux et de pollinisateurs. L'étude, qui a comparé des zones renaturées et non renaturées sur 11 sites, révèle des résultats très encourageants. Sur l'ensemble des sites renaturés et étudiés, la biodiversité a connu une forte augmentation dans tous les domaines, avec une hausse de 261% du nombre d'espèces d'oiseaux et de 546% de leur territoire de reproduction. Quant aux pollinisateurs, la diversité des espèces de bourdons et de papillons a plus que doublé. Autres aspects intéressants de cette étude, certains sites participant au programme de réensauvagement arrivent à combiner restauration de la nature et activités d'écotourisme. Selon un responsable de l'association, la multiplication des habitats indigènes et des processus naturels permet ainsi de favoriser une plus grande biodiversité, tout en soutenant des secteurs tels que l'agriculture, le tourisme et les loisirs. Ces résultats issus de projets de renaturation sont loin d'être des cas isolés. Plus proches de nous, des associations comme l'Association de protection des animaux sauvages, implantée à Cré, ou Réensauvager la ferme, située sur la ferme du Grand Laval à Montpellier, mènent des projets de réensauvagement à différentes échelles du territoire. Alors qu'il ne subsiste presque plus aucun espace sur cette terre épargnée par l'empreinte humaine, le réensauvagement constitue ainsi une piste prometteuse pour restaurer les dynamiques écologiques et répondre à l'érosion de la biodiversité.
12: Selon vous, c'est quoi la biodiversité ?
13: L'harmonie de toutes les espèces.
14: C'est le respect des zones vertes, etc. etc.
15: C'est la nature.
16: C'est tout ce qui concerne la nature, déjà tout le développement de l'animal.
17: C'est la diversité biologique.
18: C'est les plantes avec les animaux, la pollinisation, les choses comme ça.
19: C'est ne pas faire de culture intensive, mélanger ce que l'on fait pousser pour
0: pour maintenir un certain équilibre.
3: Avec la perte de la biodiversité, quelles peuvent être les conséquences sur l'homme?
6: Je pense qu'on a besoin de toute la faune et flore pour que les espèces continuent à vivre.
17: C'est de plus en plus difficile de se nourrir, quoi, en fait. Plus de maladies qui se transmettent entre les animaux, plus de maladies entre les plantes.
7: Je pense déjà ça va commencer par la nourriture. On ne mangera plus la même chose, que déjà c'est vachement détérioré et qu'après la nature elle n'existera plus.
0: Alors ça je ne saurais pas trop dire.
8: L'espérance de vie en moi.
0: Bon, disparition d'un certain nombre de plantes, assèchement des sols. Si on parle de ce qu'on peut manger, moins grande richesse, donc déséquilibre potentiel de notre santé, voilà ce que je pourrais dire.
5: Eh bien voilà, vous êtes sur la parenthèse scientifique, on vient d'entendre le micro-trottoir et nous allons discuter entre autres de l'impact de la perte de la biodiversité sur l'homme avec Tatiana Giraud, directrice de recherche au CNRS. Tatiana, bonjour et merci beaucoup d'être avec nous.
9: Bonjour, merci à vous.
5: Alors, vous l'avez entendu, moi, ce qui me surprend, c'est que les gens parlent finalement de la perte de la biodiversité de l'homme d'une façon assez légère. Ça n'a pas l'air de les inquiéter.
19: Ce qui les inquiète, c'est la nourriture, finalement. Vraiment, nous ont parlé de nourriture.
5: Et peut-être, Tatiana, une première réaction par rapport à ce micro-trottoir.
9: Oui, en même temps, je trouve qu'ils se rendent compte que ça va avoir un impact, la baisse de biodiversité. Mmh. Donc, c'est déjà rassurant, quelque part.
5: Oui, c'est vrai que finalement, ils ont quand même tous répondu. Plus ou moins, Pauline, Louise, oui.
20: Disons qu'il y en a qui ne savaient pas trop ce que c'était que la biodiversité, déjà.
19: Ouais. Ouais. Ils ne savent pas le définir, quoi. Ouais.
5: D'où l'intérêt de votre livre, Tatiana. Mais déjà, peut-être on peut partir grâce à vous et peut-être un peu mieux déjà définir et comprendre ce que c'est que la biodiversité. Est-ce que vous auriez déjà une première définition de la biodiversité?
9: Oui, donc souvent, les gens ont une image de la biodiversité qui va être quelques animaux charismatiques, des pandas, des tigres, les uns à côté des autres, séparés, alors qu'il faut plutôt voir la biodiversité, en fait, plutôt que comme une collection d'espèces, une collection de timbres, un équilibre dynamique avec plein d'espèces en interaction. Il faut bien comprendre que une espèce, elle se maintient pas dans son milieu toute seule, isolée des autres et figée dans le temps. Une espèce, pour persister, elle a besoin de continuellement s'adapter, coévoluer avec ses prédateurs, ses pathogènes, ses symbiontes. Et donc la biodiversité, c'est vraiment cet équilibre dynamique d'espèces en formation et en constante adaptation et en interaction les unes avec les autres, et pas comme une collection de gros animaux les uns à côté des autres, quoi.
20: Et du coup, vous parlez d'interaction entre les espèces. Est-ce que vous pouvez nous dire si c'est pour ça que c'est important de conserver cette diversité dans un écosystème?
9: Oui, c'est ça. Plus il y a diversité dans un écosystème, plus il y a d'interactions multiples entre plein d'espèces, plus il est résilient et robuste à des changements, par exemple climatiques ou autres. Plus il y a de la redondance, c'est-à-dire plus qu'on peut enlever une ou deux espèces et les interactions se maintiennent, l'écosystème se maintient, et évidemment, plus il est robuste. On voit, par exemple, avec des exemples comme dans le parc du Yellowstone, où quand le loup a disparu, ça a eu des conséquences en chaîne hein, sur plein d'espèces jusqu'à faire disparaître des grenouilles. Ça montre que dans un écosystème, chaque espèce est liée à plein d'autres et que si on enlève ou rajoute une espèce, ça peut bouleverser tout l'équilibre entier, quoi.
20: Vous parlez du coup de diversité. Aujourd'hui, comment on mesure cette diversité? Quels sont les indicateurs de perte ou d'augmentation de la biodiversité?
9: Alors l'indice qui est le plus souvent utilisé, c'est le nombre d'espèces. Ça c'est relativement facile, hein. On observe, on compte les espèces, mais c'est un peu incomplet parce qu'on se rend bien compte que si dans un endroit on a 10 espèces de grenouilles différentes et dans un autre on a 10 espèces dont une grenouille, un arbre, un champignon et un oiseau, c'est pas la même diversité quelque part. Il faut aussi prendre en compte la différence entre ces espèces. Et puis il y a aussi ce qui est vraiment essentiel, c'est la diversité à l'intérieur de chaque espèce. Quand on regarde l'espèce humaine, on voit qu'il y a une variété énorme en termes de couleur de peau. Ben ça, c'est une adaptation à des milieux différents. La couleur de la peau sombre, c'est une adaptation quand il y a trop d'UV et que ça peut faire des dommages sur l'ADN. Il y a des populations humaines qui sont adaptées aux hautes altitudes. Donc, à l'intérieur d'une espèce, il y a plein de variations qui procurent des avantages dans différents milieux. Et c'est le moteur de l'adaptation. C'est le moteur de la sélection naturelle, la diversité. Hein. Mmh. Et donc, sans diversité génétique, il ne peut pas y avoir d'adaptation. Donc, c'est aussi un niveau de diversité important à préserver.
1: Donc, finalement, il y a une diversité à l'intérieur d'une espèce, intra-espèce, et une diversité interspécifique, donc entre les espèces, n'est-ce pas ?
9: C'est ça. Il y a plein de niveaux de diversité qui sont chacun importants et distincts.
1: Mmh. Et finalement, dans votre livre... Merci beaucoup qu'on a lu hein, ici, qu'on trouve absolument formidable, parce que, enfin, qu'on conseille à tous parce qu'il est vraiment très bien illustré et très bien expliqué. Vous comparez chaque grand type d'organisme vivant, peut-être vous voulez nous en parler un petit peu, ces grands types d'organismes, mais surtout ce que je trouvais intéressant, c'est que vous avez une approche biomasse. Alors est-ce que vous pourriez nous parler un petit peu de ça, de cette biomasse, qu'est-ce que c'est exactement, et puis comment du coup vous analysez aussi cette diversité à travers la biomasse ?
9: Voilà, c'est une autre façon donc de se représenter la biodiversité, effectivement pas comme juste des pandas et des tigres ou des baleines à conserver, parce qu'en fait quand on regarde différentes mesures de la biodiversité, donc ne serait-ce que le nombre d'espèces, en fait les mammifères c'est absolument un nombre ridicule d'espèces par rapport à d'autres lignées, hein, ce qui est majoritaire mais 100 fois, 1000 fois plus, ça va être les coléoptères. Diversité à tel point qu'il y avait un biologiste, les premiers biologistes de l'évolution, Haldane, on lui avait demandé « qu'est-ce que vous pouvez dire de Dieu en regardant la nature ?» Et il avait répondu qu'il a un amour immodéré des coléoptères. Et donc là, les mammifères, c'est tout petit. Et pareil, si on regarde la biomasse, c'est-à-dire combien pèsent les différents types d'organismes sur Terre, ben là, c'est les végétaux qui écrasent tout, qui sont très majoritaires, qui composent un peu la biomasse primaire dont vont se nourrir toutes les chaînes alimentaires. Et une autre façon, donc la diversité entre les lignées, là si on regarde un peu un arbre généalogique du vivant, hein, on retrace la parenté entre toutes les grandes lignées, les familles de types d'organismes, ben là c'est les micro-organismes, les bactéries, les champignons qui sont hyper majoritaires.
19: Là, on est un peu en train de vivre donc une sixième extinction de masse. Et en quoi celle-ci est différente des autres ?
9: Donc, il y a eu effectivement cinq extinctions de masse dans le passé déjà. Donc, la dernière, c'était au Crétacé, où les dinosaures ont disparu et les trois quarts d'espèces sur Terre ont disparu. Donc, on peut se dire, est-ce qu'on est dans une sixième extinction de masse ? Donc, on peut regarder le pourcentage d'espèces qui ont disparu. Donc, c'était 75% au Crétacé. 90% au Permien, là on n'en est encore qu'à quelques pourcents d'espèces qui ont vraiment disparu, donc on n'est pas encore dans vraiment la sixième extinction de masse. Mais si on regarde les vitesses d'extinction, là on est à 10 fois, 100 fois plus rapide qu'à la dernière extinction de masse au Crétacé. Donc on peut dire que même si on n'est pas encore dedans, on s'y approche dangereusement. Et en plus, si on regarde l'abondance des espèces même qui n'ont pas disparu, c'est-à-dire le nombre d'individus, à quel point ils sont fréquents, abondants, ben là, on s'aperçoit qu'il y a un effondrement réel. C'est-à-dire que, par exemple, 90% de la biomasse des insectes a disparu dans les régions agricoles et 75% dans les régions naturelles. 40% des oiseaux, en termes de nombre d'individus, ont disparu. Donc là, c'est aussi un indicateur qu'on se rapproche dangereusement d'une sixième extinction de masse.
19: Du coup, la régénération de cette biodiversité, comme vous le dites, elle est du coup forcément beaucoup plus lente du coup que son effondrement. Du coup, au niveau proportion, c'est pas...
9: Oui, c'est ça. C'est-à-dire qu'on peut se dire, donc il y a eu 5 extinctions de masse, 90% des espèces ont disparu et il y a toujours de la biodiversité. Donc, est-ce que c'est grave ? Ça va se régénérer. Mais le problème, c'est que les vitesses de formation des espèces n'ont rien à voir avec les temps humains. Donc, par exemple, on estime que pour régénérer...

0: espèces qui, elles, par contre, voilà, vont mettre énormément de temps avant de revenir sur la planète, ou en tout cas de se régénérer. Oui.
1: C'est-à-dire que tant qu'il reste des poches préservées de ces espèces et que leurs habitats n'ont pas complètement disparu, qu'on arrive à les restaurer parce qu'on ne les a pas trop empoisonnés, oui, ça peut se régénérer très vite. Mais par contre, à partir du moment où ils sont éteints, là, ça prend des millions d'années à se reformer. Et à condition qu'il y ait des habitats disponibles et qu'ils ne soient pas trop empoisonnés, qu'il y ait encore de l'eau et qu'ils ne fassent pas des chaleurs insupportables.
2: Justement, à ce propos, est-ce que vous pouvez nous donner des exemples aujourd'hui d'espèces qui auraient disparu de la Terre ?
1: Donc, celles qu'on connaît classiquement, il y a le dodo qu'on a trop chassé sur l'île Maurice. Il y a le pigeon migrateur américain, par exemple, qui était une espèce mais hyper abondante en Amérique du Nord. À tel point, enfin, il y avait des nuées, le ciel était noir de pigeons migrateurs, et on a tellement chassé et détruit ses habitats que il a complètement disparu. Et en fait, on s'est arrêté de le chasser à un moment où il en restait un peu, donc on s'est dit ça va repartir. Le problème, c'est que dans pas mal d'espèces, il y a ce qu'on appelle techniquement un peu l'effet Ali du chercheur qui l'a découvert, c'est-à-dire que des fois, en dessous d'un certain nombre d'individus, l'espèce entre dans un vortex d'extinction et il repart pas parce que, par exemple, il trouve pas assez de partenaires sexuels assez souvent. Quand il cherche de la nourriture à plusieurs, ils sont plus assez pour avoir extra de la nourriture efficacement. Et donc, des fois, c'est pour ça que cet effondrement des populations est aussi inquiétant, parce que peut-être qu'aussi il reste pas assez de diversité génétique au sein de l'espèce pour lui permettre de continuer à s'adapter.
0: Et donc, vous avez parlé, par exemple, de la disparition de l'habitat de certaines espèces. J'imagine que ça fait partie des causes de la perte de la biodiversité. Est-ce que vous pouvez nous parler des principales causes, de façon peut-être plus générale, de cette perte ?
1: Oui, donc une des principales causes, c'est tous les poisons qu'on répand dans l'environnement, les pesticides. Il y a plein d'études scientifiques qui démontrent clairement que répandre des biocides, des poisons, évidemment, ça empoisonne les insectes, les micro-organismes des sols. Il y a encore des études très récentes, donc vous citiez le Muséum d'Histoire Naturelle qui a montré que plus on avait acheté des pesticides dans un endroit donné, moins il y avait d'insectes, moins il y avait d'oiseaux. Ça empoisonnait les micro-organismes des sols. Il y a des très fortes corrélations. C'est des molécules qui sont faites pour tuer et elles ont une gamme d'action très large, et y compris sur l'être humain. Nos nappes phréatiques sont de plus en plus polluées. Il y avait un quart de nos nappes phréatiques quand même qui ont des doses supérieures à l'acceptable. Et quelque chose aussi frappant dans une étude récente dans les sols, c'est qu'on a trouvé des pesticides qui étaient interdits depuis 20 ans, par exemple. Ça veut dire qu'ils sont très persistants dans les sols. Donc, ça veut dire qu'il faut vraiment appliquer, c'est même plus le principe de précaution, puisqu'on sait que ça tue la biodiversité, que ça a un impact sur la santé humaine. Et en plus, qu'ils ne sont pas nécessaires absolument, puisqu'on peut très bien cultiver sans. Et actuellement, ils sont surtout appliqués en prévention, c'est-à-dire avant même qu'il y ait des maladies. Donc, c'est vraiment aberrant.
0: Mais justement, par rapport à ça, peut-être une petite digression sur l'actualité, notamment la loi du plomb. Vous, en tant que scientifique, vous le regardez, de quelle façon vous l'observez, ça, cette espèce de régression au niveau de la loi sur ces molécules qui sont absolument infâmes pour la biodiversité?
1: C'est incompréhensible parce qu'on a vu une mobilisation citoyenne exceptionnelle. Tous les scientifiques disent que c'est catastrophique pour la biodiversité et pour la santé humaine. Donc c'est incompréhensible que des politiques n'écoutent pas leurs électeurs, n'écoutent pas les scientifiques pour des bénéfices financiers de quelques-uns, quoi. En plus, donc il y a eu l'année dernière aussi une mobilisation de quelques associations et qui a réussi à faire condamner l'État par la justice parce que il donnait des autorisations sur des pesticides, au contraire des avis scientifiques qui démontraient clairement leur toxicité. Et donc l'État a été condamné et doit mettre en place cette année des textes corrects, y compris sur des molécules déjà homologuées, qui tiennent compte des faits scientifiques sur la toxicité.
0: Parce qu'il y a une grande victoire quand même, c'est bien.
1: Oui. Exactement. Ouais. Mais il faut encore que ce soit appliqué.
0: Oui, ça c'est sûr.
2: Et du coup, moi je voulais vous demander, est-ce que
3: toutes les espèces se valent. On va dire que, par exemple, on parle souvent

0: Souvent de perte quand on pense perte de biodiversité, on pense par exemple aux pandas en danger ou enfin voilà des espèces un peu emblématiques dans la tête des gens, mais c'est peut-être pas forcément, j'imagine, celles qui ont une plus grande importance pour l'équilibre, on va dire, dans les écosystèmes. Est-ce que toutes se valent ou pas du coup?
1: En fait, c'est difficile à dire a priori. Déjà, c'est une vue un peu utilitariste de se dire est-ce que toutes les espèces se valent. On peut aussi considérer que chacune a le droit de vivre. Après, on peut aussi avoir une vue utilitariste et dire bah, on ne peut pas tout conserver. Est-ce qu'on peut se focaliser sur quelques espèces un peu clés de voûte dans un écosystème? Le problème, c'est qu'en fait, il y a tellement d'interactions, c'est tellement complexe que c'est très difficile de dire a priori. Qu'est-ce qui est important, par exemple, il y a une étude aussi scientifique récente aux États-Unis qui montre que les chauves-souris se sont effondrées dans certains comtés à cause d'une maladie envahissante, un champignon envahissant qui fait la maladie du nez blanc. Donc les populations de chauves-souris se sont effondrées et ça a causé des cancers chez les enfants. On peut dire a priori, il n'y a pas de lien, mais en fait, donc, les chauves-souris mangent énormément d'insectes la nuit. Et donc, il y avait moins de chauves-souris, beaucoup moins de chauves-souris, donc ils mangeaient beaucoup moins d'insectes, donc il y avait beaucoup plus de ravageurs sur les cultures. Donc, il y a eu beaucoup plus de pesticides épandus qui n'ont même pas rétabli les rendements, qui ont coûté très cher et qui ont causé directement une augmentation de 8% des cancers chez les enfants. Et a priori, c'était difficile de prédire ce lien-là.
2: Oui, ça rejoint le concept de santé unique hein, de One Health, qui montre exactement qu'il y a vraiment un lien entre la santé d'environnement et puis la santé de l'homme.
1: Ouais.
3: Justement, est-ce que vous pouvez revenir aussi sur les conséquences de la perte de la biodiversité sur l'homme? On voyait dans le micro-trottoir certains qui s'étaient plus inquiétés du côté alimentation. J'imagine qu'il y a d'autres incidences.
1: Donc effectivement, sur le côté agriculture, c'est un des premiers, ce qu'on appelle service écosystémique, un service qu'on tire de la nature, la fertilité des sols, les pollinisateurs. Effectivement, sans toute cette biodiversité, clairement, la production va baisser. Et donc, c'est absolument pareil, aberrant d'opposer agriculture et biodiversité. Ils sont intimement liés et la santé de la biodiversité impacte aussi la production alimentaire. Mais il y a aussi plein d'autres services hein, qu'on tire de la biodiversité. Il y a tous les médicaments qu'on tire de la biodiversité. Et donc, c'est pareil, on ne sait pas quelle petite espèce apparemment insignifiante. On va découvrir un nouveau médicament demain contre une nouvelle pandémie. Il y a toute la régulation des flux d'eau et de carbone. Le fait qu'il y ait de plus en plus d'inondations, c'est dû au dérèglement climatique, mais aussi parce qu'on a fait disparaître toutes les zones humides, toute la biodiversité végétale qui avant tamponnait, prenait le trop-plein d'eau quand il y avait des crues et puis rendait en période de sécheresse. Le stockage du carbone, par exemple. Si les forêts, les mangroves, les tourbières stockaient pas une grande partie du CO2 qu'on émet, on aurait déjà au moins un degré de réchauffement supplémentaire moyen sur la Terre. Donc il y a plein de services comme ça, écosystémiques, dont on dépend. Et pas d'une espèce en particulier, vraiment d'écosystèmes fonctionnels dans leur entier, quoi.
2: Super, merci beaucoup. Bah, écoutez, on fait une petite pause sur cette interview, une petite pause musicale. Vous avez choisi Respire de Mika 3D. Vous voulez une petite commentaire sur votre choix?
1: C'est pour illustrer l'importance de la biodiversité pour ces services et en particulier nous aider à respirer de l'air pur et de boire de l'eau pure.
2: Formidable. Et bien c'est parti, on l'écoute ensemble. Respire de Mika 3D.

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0: Rebonjour, vous êtes toujours sur la parenthèse scientifique où on parle de la perte de la biodiversité et de son impact sur l'homme. Et avec nous, Tatiana Giraud, directrice de recherche au CNRS à Paris-Sud. Tatiana, on vient d'évoquer un tout petit peu les services que rendait la biodiversité à l'homme. Et il me semble que ça s'appelle, en tout cas ça a été quantifié et appelé les services écosystémiques, en tout cas une tentative de quantification, parce que c'est peut-être pas forcément non plus très juste. Est-ce que vous pourriez nous en parler un petit peu de ces services écosystémiques ?
1: Oui, pour donc les services écosystémiques, hein, c'est les services qu'on tire de la biodiversité, par exemple des sols fertiles pour cultiver le blé, le maïs, les pollinisateurs, mais aussi la purification de l'air, de l'eau par des écosystèmes en bonne santé. Aussi les ressources naturelles, hein, le fait qu'on récolte du bois, qu'on récolte du poisson, et donc on peut essayer pour se rendre compte de l'importance que ça a pour nos activités humaines, de mettre une valeur monétaire sur ces services, de dire combien ça nous rapporte, combien ça nous coûterait s'ils n'étaient pas là. Alors évidemment, c'est aussi une vision très utilitariste, hein. Il y a d'autres services plus culturels ou éthiques de la biodiversité, mais ça peut être une approche qui permet de se rendre compte à quel point toute notre industrie, notre PIB même, hein, dépend de la biodiversité. Et quand on fait ces exercices de chiffres, ça donne des centaines de milliards de dollars. Par exemple, le fait de récolter du bois, des ressources naturelles, le fait de protéger contre les inondations par des mangroves ou des digues naturelles, tout ça, ça dépasse les PIB mondiales chaque année, quoi.
0: Et d'ailleurs, par rapport à ça, c'est aussi un peu une question annexe. Je ne sais pas d'ailleurs si vous avez un avis là-dessus, mais on avait reçu Arthur Keller et il nous avait fait un petit peu réfléchir en disant que c'est vrai, souvent, quand on imagine la nature, et il me semble que les services écosystémiques nous donnent un peu cet effet aussi, c'est-à-dire qu'on imagine la nature en bas, c'est-à-dire les services que nous rend la nature, et puis ensuite il y a nous, et puis ensuite il y a d'autres strates comme ça. Et finalement, il nous challengeait un peu en essayant de réfléchir un peu à l'inverse, c'est-à-dire de se dire, nous on est en bas, et puis finalement, ce qu'il faut porter au nu et ce qu'il faut régénérer, et voilà, ce qu'il faut vraiment amplifier, c'est la nature. Je ne sais pas si vous avez une remarque ou ça vous inspire quelque chose.
1: Oui, c'est vrai que de se regarder, de s'imaginer déconnecté de la nature à côté, c'est une vision complètement fausse. On est partie déjà de la nature, hein, de la biodiversité, on est le résultat de l'évolution, on est complètement intégré à l'intérieur à tous les niveaux, c'est-à-dire qu'on se nourrit de la nature, on aime se promener dans la nature, on dépend à tous les points de vue de la nature. Quand on voit les endroits où les services écosystémiques commencent à s'écrouler, on s'aperçoit que les sociétés humaines s'écroulent. Hein. Quand il y a des inondations parce qu'il n'y a plus de zones humides pour nous protéger, quand il n'y a plus de pollinisateurs pour nous aider à produire de la nourriture, quand les sols sont complètement dégradés, que tout s'effondre, on est aussi complètement démunis. C'est notre maison. Hein. On parle des fois d'écocide quand on parle d'atteinte grave à l'environnement. Et écocide, ça vient du grec détruire sa maison. Donc, on est complètement à l'intérieur. Oui.
2: Du coup, je rebondis sur notamment dans le livre que vous avez qui est sorti, donc La biodiversité en infographie aux éditions Tana, je le rappelle. Vous expliquez notamment, vous mentionnez la différence entre sélection naturelle et la sélection faite par l'homme. Est-ce que vous pouvez nous expliquer en fait cette différence entre les deux ?
1: Oui, donc c'est Charles Darwin qui a émis les premiers l'hypothèse de la sélection naturelle pour expliquer l'évolution biologique, et donc il a repris ce terme sélection naturelle en fait en analogie à la sélection artificielle qu'on exerce pour domestiquer les organismes vivants. Donc lui, Darwin, il avait pris l'exemple du pigeon. Donc le pigeon sauvage, c'est un pigeon gris, dans une population, il y a toujours un peu de variation. Et donc, pour lui, c'était vraiment intéressant. Il voyait la variation comme la base même et l'importance pour l'évolution, alors qu'à l'époque, c'était un peu, on considérait ça comme anecdotique. Il disait, il y a de la variation. Si on choisit parmi les pigeons le plus clair, qu'on les fait se reproduire, et que parmi les enfants, on choisit encore les plus clairs et qu'on les fait se reproduire, à la fin, on aura une colombe toute blanche. C'est la sélection artificielle. On a fait pareil sur les plantes en sélectionnant du maïs à partir d'une plante sauvage, la théocinthe, qui est à peine mangeable. On a, en sélectionnant de génération en génération, complètement changé d'organisme. Et la sélection naturelle, en fait, il a compris que ça faisait exactement pareil, c'est-à-dire qu'il y a de la variation au départ. C'est pour ça que c'est hyper important la diversité au sein des populations. C'est parce qu'il y a de la variation qu'il peut y avoir un tri de ce qui marche le mieux. Et c'est ça la sélection naturelle.
2: D'accord. Est-ce que du coup cette sélection, elle peut biaiser du coup la fameuse sélection naturelle, et est-ce que ça a aussi un impact, parce qu'on se doute que ça en a, sur la biodiversité?
1: C'est pour ça qu'on dit au début, c'est un équilibre dynamique la biodiversité, c'est que c'est sans cesse en évolution. Il y a tout de génération en génération, il y a une sélection des variants qui marchent le mieux. Et en particulier, par exemple, pour résister aux parasites. Hein. Les parasites évoluent pour devenir de plus en plus virulents, arriver à mieux attaquer. Et les plantes, animaux, l'être humain, on évolue pour être de plus en plus résistants. Et donc, sans cette variation, sans cette adaptation, il ne peut pas y avoir persistance des espèces puisqu'elles ne peuvent pas s'adapter aux changements, et en particulier aux changements globaux actuels qui se produisent à une vitesse effarante.
0: Et comment ça se passe, par exemple, on peut imaginer, c'est intéressant pour des organismes comme les arbres, par exemple, cette adaptation, elle se fait aussi, mais elle se fait sur un temps beaucoup plus long?
1: Oui, puisqu'ils ont des temps de génération plus lents, donc effectivement, on peut imaginer qu'ils vont pouvoir s'adapter moins facilement à des changements rapides que des organismes qui se reproduisent tous les ans, et donc ils vont avoir une sélection qui se produit tous les ans. C'est aussi pour ça que les pathogènes, d'ailleurs, il y a beaucoup de maladies émergentes sur l'être humain, sur les animaux et les cultures, parce qu'ils ont des temps de génération très courts, hein, voire plusieurs par an, et donc ils ont une sélection beaucoup plus efficace.
2: Donc du coup, vous en avez parlé un petit peu juste avant. Donc nous, l'homme, on est venu de temps en temps intervenir et sélectionner certaines espèces, notamment pour peut-être se nourrir ou en tout cas avoir des rendements, par exemple, plus efficaces. Ces activités de cette sélection faite par l'homme, est-ce que ça peut biaiser vraiment la sélection naturelle qui est à côté? Est-ce que ça a un impact vraiment sur la biodiversité?
1: Donc, par exemple, effectivement, donc, cette domestication, en fait, au départ, il y a eu une période où ça a augmenté la biodiversité. On a généré plein de races de chiens, on a généré plein de races de maïs, de blé, même chez les champignons sur lesquels je travaille, hein, des moisissures qu'on a sélectionnées pour fermenter les fromages, comme le camembert ou le roquefort, il y a une période où on a créé plein de variétés différentes. Et puis récemment, en fait, on a fait une sélection hyper forte sur de quelques lignées les plus performantes, et on est en train de perdre la diversité dans les agro-systèmes. Il y a une époque où chaque producteur semencier avait sa propre variété adaptée à son climat local, et là on voit une homogénéisation globale sur la planète et dans les écosystèmes, dans les agro-systèmes, à planter un peu toujours toute la même culture partout, la même variété exactement, et donc ça a un impact sur la biodiversité, en particulier sur les maladies émergentes. Ça favorise les maladies émergentes et la sélection de pathogènes très virulents, parce que quand vous avez un agro-système hyper différencié avec un peu de pommiers, un peu de légumineuses, un peu de maïs, des haies, ça freine la dispersion des spores des pathogènes et ça empêche une sélection très forte, puisque les spores, elles vont tomber de temps en temps sur un maïs, de temps en temps sur un blé, donc c'est pas toujours la même sélection. Tandis que si vous avez des centaines d'hectares de la même variété de blé, un pathogène qui envoie plein de spores, il va y avoir une sélection très forte. Et une fois qu'il y a une lignée qui arrive à attaquer cette variété, elle va tout décimer. Donc effectivement, cette homogénéisation et cette sélection récente très forte, ça fait baisser la diversité dans les agro-systèmes et ça sélectionne du coup plus de maladies émergentes et plus virulentes.
3: Face à tous ces constats que vous avez posés et que vous posez aussi dans votre ouvrage, vous avez aussi une partie sur de possibles solutions pour enrayer cette perte de biodiversité. Est-ce que vous pensez justement que les services écosystémiques que vous mentionnez peuvent être un levier pour faire bouger aussi les États, peut-être, en tout cas la société, pour une meilleure prise en charge de la biodiversité?
1: Oui, donc il faut déjà se rendre compte de tous ces services indispensables pour notre survie et notre bien-être, et ensuite mettre en place des bonnes solutions. Et des bonnes solutions, ça demande en particulier d'agir sur les agro-systèmes qui sont un levier essentiel, puisqu'ils concentrent deux des principales causes d'effondrement de la biodiversité, hein, les pesticides et la destruction des habitats naturels. Mais en même temps, ils sont eux-mêmes du vivant et un levier pour aider la biodiversité. C'est ce qu'on appelle les solutions fondées sur la nature, c'est-à-dire se servir des bénéfices du vivant pour restaurer ses services et notre bien-être. Donc, restaurer de la diversité dans les agroécosystèmes, vous parlez de la renaturation, etc. Donc, il y a plein de solutions. On connaît les problèmes, on connaît les solutions. Alors, il faut un peu de courage et changer un peu des systèmes pour arriver à accompagner la transition. Donc, par exemple, transition vers de l'agriculture davantage biologique, de l'alimentation plus végétarienne, puisque l'alimentation à base d'animaux demande beaucoup plus de terres et de pesticides que l'alimentation à base de protéines végétales. Donc, il y a les moyens relativement faciles avec des effets leviers forts et il faut accompagner ces transitions en redirigeant par exemple des subventions. Il y a beaucoup de subventions qui vont à l'agriculture de la politique agricole commune de l'Europe, en France, mais qui vont pour l'instant vers de l'agriculture intensive et vers un très petit nombre d'agriculteurs. Il n'y a que 20% des agriculteurs qui bénéficient en gros de ces subventions. Et pour 80% à l'alimentation animale. Donc, c'est exactement le contraire de ce qu'il faudrait. Et ces subventions existent, et en les redirigeant vers des agricultures qui, voire des rétributions aux services écosystémiques, il y a des pays où ça a fonctionné. Par exemple, au Danemark, ils ont mis des taxes proportionnelles à la toxicité des molécules de pesticides. Il y a des pays comme le Costa Rica qui rétribuent les services écosystémiques pour les agriculteurs ou les personnes qui font de la reforestation. Donc, c'est possible, ça fonctionne et les citoyens le demandent. Donc,
0: Mais ça, c'est plutôt quand même encourageant de voir qu'on a des solutions. C'est vrai que parfois, elles sont difficiles à mettre en place parce qu'elles ne sont pas forcément que au niveau local ou national, mais elles sont aussi au niveau européen. On voit que des fois, pour les agriculteurs, ce n'est pas toujours évident non plus. Voilà, le côté un peu mis en compétition. Mais c'est formidable de voir qu'il y a quand même des solutions par rapport à ça. Donc, une prise de conscience plus des solutions. Et puis, normalement, on devrait quand même pouvoir y arriver.
2: Ouais. On espère.
0: Merci en tout cas, Tatiana. On arrive à la fin de l'émission. Moi, j'ai quand même envie de vous poser cette question parce que c'est la première fois qu'on reçoit une chercheuse qui fait partie de l'Académie des sciences. Et je trouve ça quand même fascinant. Est-ce que vous pourriez nous en parler un petit peu ?
1: Donc, c'est une institution qui gagnerait à être davantage connue, qui est fantastique, qui est vraiment œuvre pour la science. Et dans ces périodes-là où on entend de plus en plus de remise en cause de la parole scientifique, qui œuvre à la fois pour l'éducation dans les sciences, pour la promotion de la science dans les sociétés et plus largement. Donc, c'est une association formidable avec plein de personnes très intelligentes, bienveillantes et qui essayent d'œuvrer pour le bien commun des sociétés.
0: Et donc, est-ce qu'on pourrait imaginer, est-ce que vous donnez des recommandations à l'Académie des sciences ? Est-ce qu'on pourrait imaginer que cette Académie, elle prenne une place plus importante, notamment au niveau de la loi ?
1: Alors, elle essaye, toute la question, c'est qui l'écoute ?
0: Oui.
1: Eh bien, écoutez, la recommandation, c'est plutôt qu'elle devrait être plus écoutée parce qu'elle essaye de dire les choses.
0: Ouais. En tout cas, on s'en fera le relais. Eh bien, merci beaucoup, Tania Giraud, d'avoir été avec nous pour nous expliquer ce qu'était la biodiversité, aussi son impact sur nous, notre vie à nous en tant qu'hommes. On vous remercie beaucoup. On rappelle que vous aviez un livre, La biodiversité en infographie, aux éditions Tana. Comment font les auditeurs s'ils veulent se le procurer ?
1: Il est disponible dans toutes les librairies et sur les plateformes habituelles.
0: Et toutes les plateformes en ligne. Écoutez, merci beaucoup en tout cas, Tatiana, d'avoir été avec nous. Et puis, on passe à la chanson, le choix de qui ? Le choix de Louise, Gorillaz, Orange County. 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

0: Ah, presque. Eh bien, on passe maintenant à la mise en lumière avec l'explication de la gestion de l'eau en France, des acteurs et des enjeux.
1: Alors aujourd'hui, je vais vous faire une petite mise en lumière effectivement de la gestion de l'eau en France que m'a expliqué Damien, qui n'est pas là avec nous aujourd'hui, mais qui voilà, œuvre quand même pour l'émission radio La Parenthèse Scientifique. Donc on va parler de la gestion de l'eau en France, c'est-à-dire comment elle s'organise à différentes échelles, au niveau européen et au niveau local, et comment elle est gouvernée, c'est-à-dire comment les décisions sont prises à ces différentes échelles. C'est un programme ambitieux, mais nous allons tenter de la synthétiser. Donc en termes d'organisation, tout d'abord, c'est la directive européenne cadre sur l'eau, la DCE, qui date de l'an 2000 et qui fixe les grands objectifs et les grands principes de la gestion de l'eau. L'objectif est de tendre pour tous les États membres vers un bon état écologique des différents cours d'eau. Le principe fondamental de la gestion de l'eau dans le cadre de la DCE et donc en France repose sur la gestion par bassin versant, c'est-à-dire par territoire géographique. Plus précisément, un bassin versant correspond à l'ensemble de la surface recevant les eaux qui circulent naturellement vers un même cours d'eau ou vers une même nappe d'eau souterraine. En France métropolitaine, on distingue 7 bassins versants et ici dans la Drôme, nous faisons partie par exemple de celle du bassin versant Rhône-Méditerranée. Au niveau national, c'est le ministère de la Transition écologique qui définit la politique de l'eau et fait appliquer les directives européennes. Au niveau régional, ce sont les DREAL, les directions régionales de l'environnement et de l'aménagement et du logement, qui mettent en œuvre et déclinent les politiques de l'eau. Les DREAL doivent par exemple assurer le suivi de la qualité des eaux et appliquer les plans de gestion de la ressource et des écosystèmes aquatiques, appelés SDAGE. Ça veut dire schéma directeur d'aménagement et de gestion des eaux. C'est plus compréhensible. En France, un des acteurs principaux en termes de financement et de soutien aux projets locaux sont les agences de l'eau. Il y a autant d'agences de l'eau que de bassins versants. Les grands objectifs des agences de l'eau sont notamment la lutte contre la pollution, la gestion quantitative de la ressource et la restauration des milieux aquatiques. Chaque bassin versant est composé de mailles plus petites que sont les syndicats de rivières. Il y a par exemple un syndicat de rivières pour la rivière Drôme qui est basé à Saillant. Les syndicats de rivières se situent donc à l'échelle locale et s'occupent de la gestion opérationnelle des cours d'eau, mais également de l'entretien, de la restauration et de l'animation locale des différents acteurs et usagers de l'eau, particuliers, agriculteurs, etc. Alors maintenant, je vais poser une petite question. Est-ce qu'autour de la table, quelqu'un connaît un autre organisme, un autre acteur dans la gestion de l'eau en France ?
2: Non.
3: L'OFB.
1: Bien, c'est ça que j'attendais justement. Donc justement, l'OFB, c'est un acteur incontournable. Donc l'OFB, c'est l'Office français de la biodiversité. Il a un rôle majeur dans la surveillance de la qualité des cours d'eau et l'apport des connaissances issues de la recherche. Donc je conclurai sur ce sujet en termes d'enjeux. Depuis la publication de la DCE en 2000, les enjeux autour de la qualité de l'eau, de la gestion quantitative et donc du partage de la ressource entre les différents acteurs, agriculture, eau potable, etc., se sont complexifiés à cause de l'augmentation croissante de la pollution et des sécheresses, le tout accentué par le changement climatique.
0: Merci beaucoup Pauline, c'était vraiment très clair cette explication sur la gestion de l'eau. On passe au cabinet des curiosités.
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5: Aujourd'hui, je vais vous parler d'une petite bête qui a inspiré plus d'un scénario de film de série B. Vous savez, ces créatures qui hantent les cauchemars, qui se faufilent dans les recoins sombres et qui, pour certains, sont la définition même de l'horreur pure. Je pense même qu'avec ce que je vais vous raconter aujourd'hui, vous allez pouvoir tourner un tout nouveau film d'horreur. Enfin, horreur pour certains, mais aussi comédie pour d'autres, parce que tout dépend de votre rapport avec cet animal incroyable. Alors, accrochez-vous. Préparez le pop-corn, car cette bestiole-là va peut-être vous faire changer d'avis. En tout cas, je l'espère. Allez, bon, j'arrête de faire durer le suspense. Place au dénouement. Alors, vous avez deviné ou pas ?
0: Peut-être une araignée ?
5: Ouais, planquez-vous les arachnophobes ! Parce que Toxeus Magnus est dans la place. Oubliez les toiles d'araignées poussiéreuses et les morsures venimeuses. Là, on parle d'une araignée qui défie toutes les attentes de la maternité. Une araignée qui va vous faire fondre de tendresse, ou du moins vous faire réfléchir à deux fois avant d'écraser la prochaine bestiole à huit pattes que vous croiserez. Mais commençons par le début. Toxeus magnus est une petite araignée sauteuse originaire d'Asie du Sud-Est, qui ne mesure qu'une dizaine de millimètres. Mais ne vous fiez pas à sa petite taille, car cette maman-là a un super pouvoir qui laisse les mammifères bien plus grands qu'elle, verts de jalousie. Contrairement aux autres araignées qui pondent des œufs et partent en courant, ou pire, qui mangent leurs petits, Toxeus magnus, elle, reste avec sa progéniture pendant plusieurs semaines, notamment pour les protéger, mais pas que. Car cette super maman a plus d'un tour dans son sac. Elle allait ses petits. Oui, oui, vous avez bien entendu, du lait d'araignée. Enfin, vulgairement parlant, car en réalité, elle sécrète un liquide nutritif contenant des sucres, des lipides et des protéines. Donc vraiment tout le nécessaire pour l'alimentation des jeunes. Donc niveau famille très soudée, on est pas mal. Surtout que les araignées sont assez connues pour être plutôt solitaires. Le fonctionnement de ce lait maternel est très simple. Après avoir éclos, les bébés araignées, aussi appelés spiderlings, restent collés à leur maman et se nourrissent de cette substance sécrétée par son corps. Ce lait est primordial pour les premières semaines de vie des bébés. Sans ça, ils grandissent mal et meurent très rapidement. Et ce n'est pas tout. Une fois arrivés à maturité et capables de chasser, par elles-mêmes, les bébés en redemandent et continuent de se faire nourrir par leur mère. Il a même été observé que ce sont plutôt les femelles qui restent près d'elles, tandis que les mâles se font chasser du nid. Niveau tanguy, on a atteint un niveau supérieur là quand même. Incroyable, non, tout ça ? Ça bouleverse quand même pas mal d'idées reçues. Nous qui pensions que l'allaitement et les soins parentaux prolongés étaient réservés qu'aux mammifères. Peut-être que maintenant, quand vous verrez une araignée dans votre salon, vous vous poserez la question, est-ce qu'elle prépare le goûter pour ses petits ou est-ce qu'elle leur raconte une histoire avant de dormir ? Dites-vous que c'est peut-être une super maman et accordez-lui un sursis. Un peu plus sérieusement, cette découverte nous rappelle que la nature est pleine de surprises, que même les créatures les plus mal aimées comme les araignées peuvent nous émerveiller et peut-être même nous faire réfléchir sur ce que signifie être une bonne maman quand on est 2, 4 ou 8 pattes.
0: Merci beaucoup Louise et on passe aux actualités de la Fondation.
2: Vous reprendrez bien un peu de science ?
1: Eh bien, en ce mois d'avril, la Fondation Evertea vous propose de plonger dans un univers inconnu et fascinant pour la conférence grand public. Alors, pas sur les araignées, mais mercredi 22 avril, venez découvrir cette fois les méduses, ces animaux étonnants qui à la fois nous fascinent et parfois nous rebutent aussi. Nous recevons pour l'occasion Delphine Thibault, qui est professeure à l'Institut méditerranéen d'océanologie à Aix-Marseille Université et qui vient nous livrer quelques-uns des secrets de ces animaux à mille facettes. Rendez-vous à la médiathèque La Tour-Maubourg de Valence le 22 avril à 18h. Les inscriptions sont à retrouver comme d'habitude sur le site de la Fondation Evertea. Et autre événement du mois, un atelier sur les sols, qui est gratuit, et qui aura lieu le 29 avril, de 14h à 16h, dans les locaux de l'association du MAT à Fond-Barlette. Donc c'est un atelier ouvert à tous, proposé et animé par la Fondation Evertea, pour vous aider à comprendre de quoi est fait un sol, avec des expériences scientifiques faciles et ludiques. C'est un atelier particulièrement utile quand on aime jardiner, par exemple, et qui permet de comprendre, tester, identifier le sol que l'on cultive, et ainsi adapter sa façon de jardiner, et pourquoi pas les légumes qu'on va y planter. Les infos et inscriptions sont à retrouver également sur le site de la Fondation Evertea.
0: Merci Pauline, et inscrivez-vous nombreux à cet atelier des sols qui est relativement formidable et animé par Marie-Cécile. Mmh. Eh bien, merci à tous les auditeurs d'avoir été avec nous. On a été très heureuses, avec Clément quand même, de passer cette petite heure avec vous, en votre compagnie, aussi en la compagnie de Tatiana Giraud, directrice de recherche au CNRS. On a parlé de la biodiversité, malheureusement de sa perte et aussi de son impact sur l'homme. Si vous voulez retrouver ce qu'est la biodiversité, on vous invite à acheter le livre de Tatiana Giraud, La biodiversité en infographie aux éditions Tana. Voilà, je vous remercie en tout cas d'avoir été avec nous. Et puis merci à toutes autour de la table. Et puis, synchronisation des montres. Non, c'est pas ça qu'on dit à la fin. Allez, belle journée.
3: Bonne journée, au revoir.
6: Oh, regardez,
1: c'est pas la Fondation Evertea ?
7: Ah ça, c'est encore des squats du bocal.
3: Mais qu'est-ce qu'ils font ?
0: Je crois qu'ils vont nous régaler avec un peu de science.

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0: 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On retrouve le point info de RFI.
1: Il est midi ici à Paris, 18h à Pékin. Bonjour à tous.
2: Karine Bellicha.
1: À la une, à un mois de la visite du président chinois à Washington, les sujets de tension s'accumulent entre Donald Trump et Xi Jinping. Pékin rejette la stratégie américaine de pression économique sur Téhéran pour régler le conflit avec l'Iran. Le sort d'un analyste américain détenu en Chine ajoute au climat tendu. La mine d'or artisanale de Zamboy, à la frontière de la Centrafrique et du Cameroun, a été fermée provisoirement hier après son effondrement qui a provoqué la mort de dizaines de personnes. Les blessés sont soignés notamment à Baboua, à 60 km de Zamboy. Et puis c'est la rentrée pour les footballeurs français de la Ligue 1. L'occasion de faire le point sur les nouveaux joueurs à suivre de près cette saison, notamment les joueurs africains. Pour Pékin, les sanctions et les pressions américaines sur l'Iran ne permettront pas de résoudre le problème. Pas question de céder à Washington, convaincu désormais que la guerre économique est le meilleur moyen de faire plier Téhéran. Autre sujet de tension entre Pékin et Washington, à un mois de la visite attendue de Xi Jinping aux États-Unis, la détention de Min Jin, qualifiée d'injustifiée, un analyste américain, spécialiste de la Birmanie, arrêté début juin dans le sud-ouest de la Chine. Washington réclame sa libération. Cléa Brodeust, bonjour.
3: Bonjour Karine, bonjour à tous.
1: Vous êtes notre correspondante en Chine. Pékin a répondu aujourd'hui que cet Américain était soupçonné d'espionnage et détenu conformément au droit chinois.
3: Exactement. Pour Pékin, l'affaire Min Jin est un dossier de sécurité nationale, pas une détention arbitraire. Le ministère chinois des Affaires étrangères affirme que cet analyste américain arrêté le 3 juin dans le Yunnan est soupçonné d'espionnage et que la justice chinoise traite son cas conformément à la loi. Une réponse directe à Washington, hein, vous le disiez la veille. Le département d'État américain avait qualifié Min Jin de citoyen, je cite, injustement détenu. Et c'est vrai que cette désignation n'est pas seulement symbolique, hein. Elle confie son dossier à l'équipe chargée des otages avec davantage de moyens diplomatiques pour négocier sa libération. Alors, spécialiste de la Birmanie, Min Jin dirige un centre de recherche installé en Thaïlande. Il travaillait notamment sur l'influence de Pékin en Birmanie et puis ses liens avec la junte comme avec certains groupes armés. Il s'était rendu en Chine pour participer à une conférence à l'invitation des autorités chinoises. En tout cas, c'est ce que rapporte Washington. Et c'est vrai que son cas, vous le disiez, pourrait peser sur la visite attendue de Xi Jinping aux États-Unis le mois prochain. Donald Trump devrait réclamer sa libération, ainsi que celle du sismologue américain Yulin Chen, lui aussi accusé d'espionnage, Karine.
1: Cléa Brodeust, en direct de Pékin. Plusieurs dizaines de milliers d'employés sud-coréens de Hyundai sont en grève aujourd'hui. Ce n'était pas arrivé depuis 10 ans. Ils réclament des hausses de salaire et s'inquiètent des progrès de la robotique et de l'intelligence artificielle dans le secteur automobile. Les négociations avec la direction durent depuis début mai sans résultat. Hyundai prévoit déjà de déployer des robots humanoïdes dans ses usines américaines à partir de 2028. En Centrafrique, 2 jours après l'éboulement survenu dans une mine d'or de Zamboy à la frontière avec le Cameroun, le gouvernement centrafricain décompte 49 morts. Un bilan contesté par plusieurs témoins et proches des victimes qui évoquent plus d'une centaine de décès ainsi que des dizaines de blessés et de personnes encore portées disparues. Certains blessés ont été évacués jusqu'à Baboua, à environ 60 km de Zamboy. La correspondance de Rolf Steve Domenialeux.
4: L'hôpital de district de Baboua a eu à enregistrer 9 cas de blessés en provenance du chantier Zamboy, dont un est décédé dès son arrivée au niveau de l'hôpital de district.
5: C'est la voix de Chancelin Abdonleki, médecin-chef de l'hôpital de Baboua. Selon lui, les victimes sont arrivées dans un état grave, couvertes de boue et souffrant de plusieurs blessures, fractures et traumatismes. Face à la gravité de la situation, une équipe médicale mobile a été également dépêchée à Zamboy.
4: Il y a une équipe de l'hôpital également qui a eu à enregistrer également 51 autres cas de blessures qui ont été prises en charge sur le site.
5: Certains patients sont mis en observation, tandis que d'autres souffrant de traumatismes du bassin sont dans un état critique. C'est le cas de Miguel, un ouvrier âgé d'une vingtaine d'années.
2: Le bloc de terre s'est effondré sur moi. Heureusement, les secours étaient déjà arrivés et ont pu me sortir rapidement. J'avais perdu connaissance. Parmi les victimes, il y a aussi des femmes et des enfants.
5: Après ce drame, le ministre des Mines, Rufin Benambeltungu, a annoncé des mesures.
6: La justice sera saisie pour identifier les responsables. Cette situation déplorable est due en grande partie à la désobéissance de nos compatriotes. Nous allons non seulement continuer à faire de la communication, à les informer, à les éduquer, mais en même temps, nous allons renforcer la répression. Le caractère pédagogique de la répression permettra de dissuader un peu les récalcitrants.
5: Selon le gouvernement, le chantier aurifère de Zamboy est fermé jusqu'à nouvel ordre. Rolf Esteve Domerleux, Bangui, RFI.
1: Au Cameroun, où Paul Biya est de retour au pays après plus de 70 jours passés à l'étranger, des militants du parti au pouvoir l'ont salué sur la route entre l'aéroport et le palais présidentiel. Le retour des doyens, des chefs d'État âgés de 93 ans, n'éteint pas pour autant les critiques de l'opposition, dénonçant un vide institutionnel et un pays en pilotage automatique. Ebola progresse de façon exponentielle en RDC, alerte l'ONU. Au cours des trois derniers mois, l'épidémie a fait 2500 morts, dont la moitié au cours des 20 derniers jours. Ebola s'intensifie et s'étend plus vite que les efforts déployés dans toute la région, prévient l'ONU. Le trafic des navires va être réduit dans le canal du Panama dès le mois de septembre. Décision nécessaire face à la baisse des précipitations causées par El Niño, un phénomène naturel temporaire créant des épisodes climatiques extrêmes partout sur la planète. Il revient tous les 2 à 7 ans, mais il est renforcé par le réchauffement climatique. Cette année pourrait battre tous les records. Plus au nord du Panama, le Honduras est par exemple en état d'alerte sur près de 80% de son territoire en raison de la sécheresse aggravé par El Niño. Mais les changements climatiques n'intéressent guère Donald Trump. Dernière pierre à son édifice climato-sceptique, le rapport sur l'état de l'Arctique ne sera pas publié cette année. L'administration américaine l'a décidé, sans donner de raison. Il s'agit pourtant d'un document de référence en la matière, publié depuis 20 ans chaque année par la NOAA, l'Agence gouvernementale d'observation océanique et atmosphérique. Thaïs Moreau.
7: Le rapport sur l'état de l'Arctique offrait non seulement aux scientifiques, mais aussi au grand public, un état des lieux annuel des derniers changements climatiques sur place. La glaciologue américaine Twyla Moon est l'une des 3 auteurs du rapport ces dernières années.
8: La suppression du rapport sur l'Arctique est très préoccupante. Depuis plus de 20 ans, ce document est utilisé dans les sphères politiques et décisionnelles, ainsi que par les enseignants, et cette perte va être très difficile à compenser.
7: La communauté scientifique est très inquiète, d'autant plus que l'Arctique est la région de la planète qui se réchauffe le plus rapidement.
8: Dans notre rapport de 2025, nous avons observé de nouveaux records de température dans l'Arctique, dans l'air comme dans l'océan. Nous avons également constaté une augmentation des épisodes de fortes pluies, de chutes de neige, des changements dans la végétation, ainsi que l'apparition de métaux acides dans les rivières dues au dégel du pergélisol.
7: Pour la chercheuse et son équipe, l'objectif est de trouver une alternative à la coordination habituellement assurée par la NOAA. Les données de l'état de l'Arctique pour l'année 2026 existent. Il faut les publier à tout prix.
1: Du sport à présent, et c'est la rentrée pour la Ligue 1 de foot en France. En ouverture de cette nouvelle saison, l'Olympique de Marseille reçoit le Racing Club de Strasbourg au Vélodrome. Le marché des transferts n'est pas encore refermé. La plupart des 18 formations de l'élite ont déjà bien entamé leurs emplettes estivales. L'occasion de découvrir de nouvelles têtes, pour certaines issues du continent africain, Baptiste Leduc.
9: Il y a plusieurs façons d'attirer les regards sur soi. Devenir le plus gros transfert de votre club en est une. L'Ivoirien de 19 ans, Patrick Zabi a coûté 25 millions d'euros au Paris FC. Milieu technique, surnommé Zabi la magie en Côte d'Ivoire, il va désormais devoir confirmer les espoirs placés en lui. Son compatriote Chris Tapé profite au contraire d'un relatif anonymat déniché par Toulouse en deuxième division danoise. Tapé a profité de la pré-saison pour avoir du temps de jeu. Ce jeune défenseur de 19 ans, solide et propre, pourrait être une des grosses surprises de la saison. Tout comme le Burkinabé Mohamed Ouedraogo. Arrivé à Lyon depuis l'Autriche, le latéral de 23 23 ans devra faire parler sa qualité de centre pour bousculer la hiérarchie à son poste. Yacine Titraoui aura lui une place de titulaire dans le 11 du RC Lens, mais l'Algérien aura aussi la lourde tâche de faire oublier Mamadou Sangaré dans l'entrejeu lensois. Sa dernière saison pleine à Charleroi est porteuse d'espoir. Et puis lui connaît déjà la Ligue 1, mais Guessim Yacine compte bien s'y faire un nom. Arrivé à Strasbourg l'hiver dernier, le jeune Marocain va profiter des départs pour s'imposer en Alsace et montrer tout son talent entrevu la saison dernière.
1: Premier match de la Ligue 1 française donc ce soir. L'Olympique de Marseille reçoit le Racing Club de Strasbourg au Vélodrome. Voilà, c'est la fin de ce journal tout de suite. 8 milliards de voisins sur RFI.
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Bonjour, chères auditrices et chers auditeurs. Ce mois-ci, les vitrines s'ornent de lapins, d'œufs et de cloches enrubannées. L'imaginaire se mêle au chocolat et une silhouette surgit. Cet homme au regard incandescent, la moustache dressée, qui s'exclame avec jubilation. Je suis fou du chocolat l'an 20. Tout Salvador Dali est déjà là. Et pourtant, derrière ce personnage extravagant, se cache un artiste plus complexe. Le critique d'art Michel Nuritzani, grand spécialiste du surréalisme, lui a consacré une biographie qui ne se contente pas de répéter la légende, mais explore le personnage pour retrouver l'homme. Car l'image publique a presque éclipsé la peinture. Très tôt, Salvador Dali comprend que la célébrité peut aussi devenir création. Il se compose un personnage théâtral, extravagant, parfois insupportable, mais impossible à ignorer. Derrière le provocateur se révèle un peintre d'une virtuosité stupéfiante, un dessinateur prodigieux. Qui n'a jamais vu ces montres molles fondant dans un paysage silencieux, ces corps ouverts comme des tiroirs, ces visages qui se transforment en paysages, ces horizons catalans où le réel se liquéfie comme dans un rêve. Autour de lui gravitent les surréalistes, André Breton, Luis Buñuel, mais aussi Federico Garcia Lorca. Les relations sont intenses, parfois conflictuelles. Agacé par son goût pour l'argent, Breton transforme son nom en une anagramme restée célèbre, Avida Dollar. Dans ses autobiographies, comme dans ses interviews, il raconte, exagère, invente, se contredit, brouillant sans cesse les frontières entre l'art et le spectacle, le génie et la provocation, la vérité et la mise en scène. C'est peut-être pour cela qu'il fascine encore. Derrière l'extravagance demeure une énigme. Était-ce un immense peintre jouant clown ou un immense comédien ayant choisi la peinture pour décor ? C'est cette énigme que nous allons explorer aujourd'hui.

Salvador Dalí naît le 11 mai 1904 à Figueres, en Catalogne. Son père est un notaire autoritaire, rationaliste et anticlérical. Sa mère est douce et protectrice. Toute sa vie, Dalí lui vouera une profonde admiration. Mais un élément vient très tôt bouleverser son existence. Avant sa naissance, un frère aîné, lui aussi prénommé Salvador, est mort à l'âge de 22 mois. Ses parents l'emmènent sur la tombe de cet enfant, lui disent qu'il en est la réincarnation. Il grandit alors avec cette idée vertigineuse, être lui-même et en même temps un autre. Cette empreinte nourrit son obsession du double, des identités multiples, des images qui se transforment sous le regard. Il a une sœur, Anna Maria, très proche de lui dans sa jeunesse. Elle posera pour plusieurs de ses premiers tableaux. L'enfant grandit entre Figueres et le village de Cadaqués, sur la côte catalane. La lumière de la Méditerranée, les rochers aux formes étranges, ces paysages presque minéraux s'impriment durablement en lui. Très tôt, le dessin s'impose. Il peint dès l'âge de 6 ans, puis intègre l'école municipale de dessin de Figueres. Un peintre catalan, Ramon Pichot, lui fait découvrir les avant-gardes. Impressionnisme, cubisme. Un autre monde s'offre à lui. En 1918, à 14 ans à peine, il expose pour la première fois au théâtre municipal de Figueres, qui deviendra le théâtre-musée Dalí. Son adolescence est marquée par le décès de sa mère. Il a alors 17 ans. Il dira plus tard que ce fut le plus grand choc de sa vie. Peu après, son père épouse la sœur de la défunte. Cette situation trouble durablement le jeune artiste.

En 1922, Salvador Dali part étudier à l'Académie des Beaux-Arts de Madrid et s'installe à la célèbre Residencia de Estudiantes, un lieu d'effervescence intellectuelle où se croisent les esprits les plus brillants de l'époque, le poète Federico García Lorca et le cinéaste Luis Buñuel. Avec Lorca, le lien est intense et troublant. Le poète est fasciné, l'attirance se devine. Dali reste distant, entre admiration et malaise. Avec Buñuel, la relation est avant tout artistique. Ensemble, ils réalisent en 1929 un film devenu mythique, Un chien andalou. Une scène choque le public et devient l'un des symboles du surréalisme. Un œil tranché au rasoir. À Madrid, il explore tous les styles, cubisme, classicisme, peinture métaphysique inspirée de Giorgio de Chirico, mais très vite, le cadre lui devient insupportable. En 1926, il est expulsé de l'Académie après avoir déclaré qu'aucun professeur n'était digne de l'examiner. La même année, il part à Paris et rencontre Pablo Picasso. Il dira plus tard : « J'étais venu voir Picasso avant d'aller au Louvre ».

À la fin des années 20, Salvador Dali découvre le surréalisme autour d'André Breton. Il met au point ce qu'il appelle la méthode paranoïaque critique. Voir plusieurs images dans une seule, laisser le regard basculer d'une réalité à une autre. En 1931, il peint l'un de ses tableaux les plus célèbres, « La persistance de la mémoire ». Un paysage silencieux et ses montres molles qui se déforment, se liquéfient, comme si le temps lui-même se mettait à fondre. Un autre motif traverse son œuvre, les fourmis. Elles envahissent, dévorent, recouvrent. Pour Dali, elles incarnent la décomposition et la mort. Enfant, il avait été marqué par la vision d'animaux déjà putréfiés.

Le tournant survient en 1929. Salvador Dali rencontre Gala, née Elena Diakonova, alors épouse du poète Paul Éluard. Ils ne se quitteront plus. Ils se marient civilement en 1934. Elle devient tout à la fois sa muse, son modèle, son agent. Gala est un génie, dira-t-il. Elle organise, décide, filtre, protège. Elle voit ce que lui pressent, l'ampleur de son immense talent. Leur relation échappe pourtant à toutes les normes. Gala a des amants. Lui accepte, observe, presque fasciné, dans une dépendance troublante. Dans les années 30, Dali s'impose comme l'une des références majeures du surréalisme, mais le contexte se tend. L'Espagne entre dans une période d'agitation sociale et de fractures profondes. La guerre civile inspire l'un de ses tableaux les plus violents. Construction molle avec haricots bouillis. Un corps gigantesque qui se déchire lui-même. Un pays en train de s'autodétruire. Mais son goût pour la provocation, son attrait pour l'argent et certaines ambiguïtés politiques l'opposent de plus en plus à André Breton et aux surréalistes. La rupture devient inévitable. Dali réplique avec ironie : le surréalisme, c'est moi. À la fin des années 30, les tensions politiques poussent de nombreux artistes à quitter l'Europe.

En 1940, Salvador Dali et Gala s'installent aux États-Unis. À New York, l'image est essentielle. Alors, il accentue son personnage. Apparitions spectaculaires, provocations, mises en scène. Les journalistes accourent, les photographes suivent. Il ne se contente plus de peindre. Il envahit tout l'espace médiatique. Cinéma, publicité, mode, design. Dali collabore avec Alfred Hitchcock pour la séquence de rêve du film Spellbound en 1945. Il travaille aussi avec Walt Disney sur un projet d'animation intitulé Destino. Il imagine des objets devenus cultes, le téléphone Omar et même des espaces entiers transformés en illusions. Une pièce où, depuis un point précis seulement, apparaît le visage de Mae West, star hollywoodienne des années 30. L'artiste publie son autobiographie, La vie secrète de Salvador Dali. Il cultive son personnage, il déclare « Je ne prends pas de drogue, je suis la drogue ».

En 1948, Salvador Dali et Gala quittent les États-Unis pour la Catalogne. Les découvertes scientifiques de l'époque bouleversent l'artiste. Le monde n'est plus compact. La physique atomique révèle qu'il est fait de particules séparées, maintenues à distance par des forces invisibles. Cette vision le fascine. Il parle de mysticisme nucléaire. Une tentative de relier science moderne, spiritualité et tradition artistique. Dans ses tableaux, les formes semblent flotter sans se toucher, comme si la structure atomique du monde devenait visible. Dans l'Edda Atomica, Gala apparaît en figure mythologique entourée d'objets en lévitation. Tout est séparé, maintenu à distance. Une forme d'équilibre entre beauté, science et mystère. Un tableau marque cette période, Galatée des sphères. Le visage de Gala s'y fragmente en dizaines de sphères flottantes comme dissous dans la structure de l'univers. Autre œuvre majeure, le Christ de Saint Jean de la Croix. Le Christ y est vu d'en haut, suspendu, isolé dans un espace immense. Rien de la souffrance traditionnelle. Une vision cosmique et spirituelle du sacrifice. Dali s'intéresse aussi aux mathématiques et aux formes naturelles. Fidèle à son humour, il lance « La corne du rhinocéros est la plus parfaite des formes naturelles ». Il poursuit en parallèle ses expérimentations visuelles. Images doubles, illusions optiques, stéréoscopie. »

Avec sa méthode paranoïaque critique, Salvador Dali fait coexister plusieurs réalités dans une même image. Derrière le personnage flamboyant, un travail de précision presque obsessionnel. Une autre de ses facettes s'impose, sa fascination pour l'argent. Il ne s'en cache pas, il l'exhibe. Il l'intègre au personnage. Dans les années 60 et 70, l'affaire des signatures en blanc. Il aurait signé des feuilles vierges, ensuite utilisées pour produire des lithographies. Le doute s'installe. Le marché s'agite. L'image se fissure. Ces grandes toiles s'imposent pourtant indépendamment du personnage. À cela s'ajoutent les controverses politiques. Après la guerre civile espagnole, alors que beaucoup d'artistes dénoncent le régime franquiste, il choisit le silence. Un silence qui dérange. En 1975, le général Franco lui décerne la Grand Croix d'Isabelle la Catholique. Au-delà de ses prises de position controversées, un autre aspect de sa personnalité continue de se déstabiliser. La vie intime de Salvador Dali trouble, dérange, intrigue. Très tôt, son rapport à la sexualité se construit dans la peur. Son père, inquiet de son comportement jugé excessif, cherche à le détourner du désir. Il lui montre des images de maladies vénériennes. Le choc est violent. Dès lors, fascination et répulsion s'entremêlent. Cette tension traverse ses œuvres, dans Le Grand Masturbateur, dans La Métamorphose de Narcisse. Des corps fragmentés, des formes ambiguës, un imaginaire où le désir attire autant qu'il inquiète.

Dans les années 60, Salvador Dali offre à Gala un château en Catalogne, Pujol. Un règlement étonnant est instauré. Il ne peut y entrer que sur invitation écrite. Une distance étrange, un pouvoir assumé. Et pourtant, il reste profondément dépendant d'elle. Tout bascule en 1982. Gala meurt à Portlligat. Le choc est immense. Dali se retire, s'enferme dans le silence, cesse peu à peu de peindre. En 1984, un incendie ravage sa chambre au château de Pujol. Il est blessé. On le ramène à Figueres. Il s'installe dans une tour du théâtre-musée Dali. Ce lieu, il l'avait imaginé comme une œuvre totale. Les visiteurs y déambulent dans un rêve. Le visage de Mae West, recomposé en salon, une Cadillac sous la pluie, des formes monumentales, un théâtre de l'illusion. Malgré l'affaiblissement physique, l'artiste reste attentif, curieux, l'esprit toujours en éveil. Jusqu'au bout. Le 23 janvier 1989, Salvador Dali s'éteint à Figueres à l'âge de 84 ans. Selon sa volonté, il est enterré sous la coupole de son théâtre-musée. Et aujourd'hui encore, les visiteurs marchent au-dessus de sa tombe, au cœur du décor. Une dernière mise en scène.

Après sa disparition, les débats autour de Salvador Dali n'ont jamais vraiment cessé. Génie visionnaire pour les uns, provocateur opportuniste pour les autres. Très tôt, il avait compris qu'au XXe siècle, l'art ne se limite plus à la toile. Il déborde, envahit les objets, les médias, jusqu'à l'image de l'artiste lui-même. Son influence est partout, dans l'art contemporain, le cinéma, la mode, la culture populaire. Les sérigraphies de Andy Warhol où l'image devient une icône. Les films de David Lynch où le réel se fissure. Les robes surréalistes créées avec Elsa Schiaparelli comme la célèbre robe homard. Et même certaines campagnes publicitaires où l'image joue avec l'illusion et le choc visuel. À travers ces images instables et ces métamorphoses, il impose une idée troublante. Le réel n'est peut-être pas tout à fait ce qu'il semble être. Et parfois, il suffit d'un regard pour le transformer. Dali n'a pas seulement peint, il a fait de sa vie une œuvre et de cette vie un spectacle. Avant de nous quitter, je vous propose une énigme pour la prochaine chronique. Nous explorerons un tout autre univers, celui de l'élégance, des étoffes et des parfums. Un créateur y cultivait une véritable passion pour une petite fleur blanche, discrète, son porte-bonheur. Une fleur qui annonce aussi le mois de mai. Merci de votre écoute et à très bientôt pour une nouvelle causerie biographique.

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4: Une émission qui invite dans le studio des Drômois et des Ardéchois qui font vivre l'Europe sous toutes ses formes sur notre territoire. Pour participer ou poser une question sur l'Europe, envoyez-nous un mail à europedirect@maisoneurope2607.eu ou contactez-nous par téléphone au 07 82 86 67 26. Et bonjour aux auditeurs et auditrices de Radio BLV. Encore une fois, nous sommes très heureux de vous retrouver pour cette nouvelle émission L'Europe du côté de chez nous sur Radio BLV 93.6 et en rediffusion sur Radio Méga et RDB. Et aujourd'hui au studio, je suis avec Anna. Bonjour Anna.
5: Bonjour Mathieu.
4: Et on va revenir sur un projet qui s'est déroulé ces derniers mois, un projet qui s'appelle Memo for EU. Et c'est un projet qui est construit autour de la mémoire européenne de la Shoah et de la Deuxième Guerre mondiale.
5: Il est porté par la métropole de Turin et la Maison de l'Europe Drôme-Ardèche est un partenaire. Nous avons donc invité au studio aujourd'hui quatre participantes de Drôme-Ardèche qui ont participé à ce projet. Et pour revenir sur ce projet, nous avons autour de la table Khadija.
6: Oui.
4: Bonjour. Bonjour Khadija.
5: Bonjour. Elia.
7: Oui, bonjour.
5: Jade.
8: Bonjour.
5: Et Emma.
9: Bonjour.
5: Un certain nombre de participants auraient souhaité venir témoigner aujourd'hui également au micro, mais ce n'était pas possible pour tout le monde. Puis le studio était quand même petit, on est nombreux, on est nombreux autour de la table aujourd'hui. Mais voilà, notamment, on salue bien aussi nos partenaires de Radio BLV et Ilan, qui a participé à ce projet et qui est en service civique ici à Radio BLV et qui ne pouvait pas être là aujourd'hui.
4: Et donc pour cette première partie de notre émission, pour l'interview, on a quelques petites questions pour vous. Et la première, ce serait qu'est-ce qu'on retrouve dans ce projet, en quoi ça consiste, qu'est-ce que vous avez fait dans le cadre de ce projet-là.
7: Voilà, c'était un projet autour de la mémoire et on a visité des lieux de mémoire en gros. On était en Pologne et en Autriche et en République tchèque.
5: Et oui, vas-y, continue Alia.
7: Et du coup, juste avant le voyage, donc en mars, de octobre à mars, on a fait des formations, voilà, pour un petit peu se mettre, on va dire, dans le bain et aussi connaître un peu plus en détail, voilà, un petit peu ce qui s'est passé quand même. Après, on l'avait vu beaucoup à l'école, mais voilà, on a fait quelques formations avant de partir en voyage.
5: Donc, c'était des formations qui vous étaient données à distance, si je me rappelle bien.
7: Oui, c'est ça. C'était en visioconférence, du coup, avec la partie italienne. Parce qu'en fait, de base, c'est un projet qui a été construit à Turin avec des élèves de Turin. Et on a eu, on va dire, 6 formations avant le voyage. Et c'était quand même très basé aussi sur des animations, on va dire, un peu plus ludiques pour, voilà, pour pas non plus trop rendre ça un peu lourd, on va dire, parce que déjà, l'histoire est quand même lourde. Et donc, on était tous ensemble en visioconférence et on a fait des animations, on a fait des brainstorming, on a travaillé là-dessus tous ensemble. Donc, c'était déjà un chouette projet dès le début.
5: Ouais. Qu'est-ce qui vous avait motivé, vous, à participer à ce projet ? Peut-être l'une de vous peut aussi parler du contexte dans lequel vous, d'où vous venez actuellement. Vous êtes en service civique, hein ?
6: Oui, du coup, pour moi et Jade, on est en service civique solidarité senior.
5: Oui.
6: Donc ça consiste à faire des visites de convivialité auprès de personnes âgées qui sont isolées. Donc on intervient essentiellement à domicile, mais aussi en EHPAD. Et voilà.
5: Et qu'est-ce qui vous avait motivé à participer à ce projet ?
7: Moi, j'ai toujours été passionnée d'histoire et notamment de la Seconde Guerre mondiale. Je pense que j'ai regardé un peu tous les documentaires disponibles sur YouTube. Et j'ai toujours voulu en savoir plus. Et c'est un peu bizarre à dire, mais j'ai toujours voulu aller voir les camps en vrai pour vraiment voir ce qui s'est passé et pour comprendre la réalité des choses. Et du coup, c'est pour ça que j'ai accepté cette double mission.
0: Et comme moi, je viens d'Allemagne énormément. J'ai vécu en Allemagne. J'ai déjà eu beaucoup d'éducation sur ces sujets-là. Mais c'était toujours quand même intéressant de voir une autre perspective et de rencontrer aussi des jeunes Françaises pour juste découvrir les perspectives différentes.
5: Parce que du coup, il y avait donc, on l'a dit, des Français, des Italiens, mais également des Allemands, des Polonais. Est-ce que vous pouvez nous expliquer un petit peu le déroulé de ce... Donc, tu l'as dit, Elia, il y avait ces rencontres au préalable. Et puis après, vous avez fait le voyage, le grand voyage. comment ça s'est déroulé? C'était quoi les étapes de ce projet?
7: Nous, on est partis... Donc, on a fait Valence-Turin en bus. Donc là, après, on s'est rejoint à Turin parce qu'on a rejoint ceux de Lyon, parce qu'on avait une délégation aussi de Lyon. Et on a rejoint aussi les Italiens. Et après, le soir, le groupe s'est séparé en deux. Donc il y a une partie qui est partie en Autriche, à Vienne, et une partie qui est partie en République tchèque, à Prague. Et après, nous, quand on est arrivé à Prague, on a rejoint du coup la délégation polonaise et allemande. Et là, en fait, on s'est retrouvés tous ensemble. Donc on a passé... la première journée tous ensemble à Prague. Et c'est là, du coup, qu'on a pu apprendre à se connaître, discuter un peu plus de pourquoi ils avaient fait ce voyage, qu'est-ce qui les intéressait. Donc voilà, nous, ça a été un moment très chouette, on va dire.
5: Donc vous étiez sur la délégation de Prague, toute ici présente.
6: Moi, j'étais sur Vienne, du coup.
5: Qu'est-ce que tu as retenu, par exemple, toi, de ton passage à Vienne? Qu'est-ce qui t'a plu le plus?
6: Alors, c'est un peu bizarre ce que je vais dire, mais ce que j'ai trouvé particulièrement intéressant, c'était la visite du camp de Mauthausen. Parce que, en fait, on se fait toujours une idée en arrivant sur les lieux, et il y a certaines choses qu'on découvre qui ne sont pas comme ce qu'on imaginait. Enfin, en fait, je trouve que c'est intéressant de comparer nous, ce qu'on imagine à nous dans notre tête, tout simplement, et en fait, les lieux vraiment commencent.
5: La réalité.
6: Exactement.
5: Qu'est-ce qui a, du coup, pour toi, été vraiment surprenant par rapport à ce que tu t'imaginais? C'est quoi, du coup, qui t'a marqué?
6: La grandeur des lieux. Je dirais, c'est immense. Et ouais, en fait, je pense que je me rendais pas compte à quel point autant de personnes ont souffert et sont mortes sur ces lieux. Enfin, le nombre est impressionnant. Et aussi des tags que j'ai pu observer dans les chambres à gaz, des signes nazis par exemple qui ont été mis par des visiteurs, ça m'a beaucoup choquée. Enfin, je m'attendais pas à voir ça. Voilà.
0: Et je sais pas comment c'était à Vienne, mais près de Prague, on a visité un village ou une ville qui était complètement détruite par les nazis, c'était Lidice. Et là, c'était super impressionnant de juste aussi voir des témoignages en vidéo. Il y avait dans le musée, il y avait des témoignages en vidéo des femmes qui ont perdu les enfants, qui ont les jamais revus. Et c'était juste terrifiant de voir tout ce qui s'est passé, particulièrement parce que c'était vraiment... parce qu'on a vraiment eu l'impression de vraiment entendre les gens et de voir les gens. Oui.
7: Mais... Après, du coup, je rejoins Emma sur quand on a visité du coup le musée là à Lidice. Après, on est redescendu un petit peu plus où il y avait le village auparavant, et on s'est retrouvé devant le mémorial des enfants victimes de la Seconde Guerre mondiale. Et là, ça a été un moment, je pense, ça a été un tournant du voyage, parce que en fait, on s'est retrouvé avec la délégation polonaise, allemande, tous ensemble devant. Et la majorité est partie en pleurant, parce qu'en fait c'était quand même un moment très dur. Et en fait on s'est senti vide d'esprit, il faisait très froid, et en fait on s'est dit mais en fait on n'imaginait pas avant ça. On se faisait des idées parce qu'on avait vu des films, on avait vu des séries, mais là je pense que ça a été vraiment la première claque du voyage, et on s'est dit mais c'est pas possible, on ne pouvait pas imaginer, c'était vraiment, on était dans une parenthèse. Et on s'est dit, mais on vit un rêve, c'est bizarre en fait, c'est vraiment très bizarre.
8: Moi, ce qui m'a vraiment touchée à Lidice, c'est que les Italiens ont fait un projet devant du coup, la statue avec tous les enfants. Ils sont rassemblés du coup devant cette statue et ils ont commencé à faire un témoignage d'enfants de l'époque et un témoignage d'enfants actuels, par exemple au Yémen, au Soudan, etc., enfin partout dans le monde. Et je pense que c'est là où ça a été le moment de craquage de beaucoup, parce que bah, en fait, tout est en train de se répéter. Et, enfin, ouais.
0: Et c'était vraiment aussi l'aspect qu'on était tous ensemble. On était un groupe international et ça a vraiment mis en avant cet aspect européen, l'aspect qu'on est vraiment tous ensemble dans le même truc. Et c'était pour moi le truc qui m'a ému le plus, c'était qu'on était vraiment... On a tous commencé à pleurer et juste voir les autres, c'était très impressionnant.
5: Oui, Elia.
7: Et je me rappelle aussi le matin... On a fait l'Idyssée l'après-midi. Le matin, on avait commencé par le camp de Térésine. Déjà, ça nous avait mis aussi un peu quand même, voilà, dans cette ambiance de froideur et de lourdeur. Et je me souviens quand même ce qui m'a marqué, c'est le retour en car. Là, on était, il y avait pas un seul bruit dans les cars. On était tous à moitié en train de pleurer. Et en fait, là, on s'est dit, c'est sûr qu'on va revenir changer. Ça, on savait qu'il y avait un avant et un après, et bah, c'était bien réel pour le coup.
5: Ouais. On vous entend, on sent l'émotion palpable dans vos retours, et on sent que vous êtes encore vraiment marqué par ce voyage qui a eu lieu il y a un mois. Vous êtes parti il y a un petit mois. Et donc l'étape suivante après, c'était vous retrouviez tous ensemble en Pologne, à Varsovie, c'est ça ?
4: À Cracovie.
5: Cracovie, pardon. Cracovie.
8: Ouais, c'est ça. Du coup, on a passé une journée dans le car. De Prague à Cracovie, et on s'est retrouvés le soir. Du coup, on a pu retrouver les Français avec qui on était parti de base, de Valence,
5: la moitié de groupe, ouais, du coup, et qui était sur Vienne,
8: ouais, c'est ça. Et c'était super intéressant de les entendre parler de ce que eux avaient vécu, de ce que eux avaient vu, franchement c'était un moment un peu hors du temps.
5: Oui, Elia.
7: Et même c'était bizarre parce qu'on avait vraiment vécu un truc lourd dès le début. Et de se retrouver tous ensemble, ça a été une parenthèse formidable. Parce que c'est vrai qu'en plus, on est arrivé à Cracovie, on a passé la première soirée à Cracovie. Et on est tombé sur une cérémonie religieuse, tout ça. Ça nous a un peu tous unis. Et c'était vraiment chouette. Et après, l'émotion a pris le dessus. On s'est vraiment unis tous ensemble. Et ça a fait du bien, mais terriblement du bien. Et ça a renforcé aussi ce côté union et ce côté force du groupe. Et c'était super intéressant. Et je pense que c'est une parenthèse qu'on a tous gardée en tête.
4: Et sur la suite du programme à Cracovie, ensuite, vous avez eu d'autres visites
8: Du coup, on a fait la première journée quand on a fait le ghetto de Cracovie et l'usine de Schindler. Et ensuite, on avait toute l'après-midi de libre pour aller faire visiter la ville, faire un peu les trucs de touristes.
5: Oui, bien sûr, ça, c'est quand même des villes magnifiques, toutes ces villes que vous avez traversées, Vienne, Prague, Cracovie, Turin au début également. Donc c'est vrai que c'est aussi l'occasion de découvrir ce patrimoine européen.
8: C'était magnifique.
4: En quelques mots, si tu devais du coup rappeler pour les auditeurs, les auditrices, ce que c'est le ghetto de Cracovie et l'usine de Schindler, ou toi ou une autre
5: Oui, Elia.
7: On a commencé la visite avec une très grande place où il y a des chaises.
4: Du coup, pour le ghetto.
7: C'est ça, pour le ghetto de Cracovie. Il y a des chaises. Et en fait, cette grande place servait à rassembler tous les juifs de la ville. Et c'est à partir de ce moment-là qu'ils étaient séparés. Donc il y en a qui partaient dans des camps de concentration, d'autres dans des camps d'extermination. Donc là, déjà, ça a commencé à être très très lourd, parce que c'est vrai qu'on sentait un peu quand même... la mémoire des lieux. Et ensuite, l'usine Schindler, nous, on avait vu auparavant, certains avaient vu le film La liste de Schindler. Et c'est vrai qu'en fait, on ne pouvait pas imaginer avant qu'on rentre même dans le musée. C'était vraiment... le musée était très immersif. C'était très, très intéressant. Et en plus, on avait une guide qui expliquait quand même très, très bien. Donc, c'est vrai qu'elle nous parlait aussi un peu de son histoire personnelle. Donc c'était très chouette. Mais c'était fort intéressant parce que du coup, comme on avait vu le film avant, en fait, c'est vrai qu'on arrivait plus à positionner le contexte et l'histoire derrière tout ça. Donc c'était très chouette.
5: Ouais, on sent que c'était un programme vraiment très dense en termes de visites. Voilà, vous avez passé une semaine très intense à beaucoup de niveaux émotionnellement, mais aussi voilà, la fatigue des déplacements, hein, vous l'avez dit, les gros voyages. Emma, oui, tu avais un retour là-dessus?
0: Ah oui, c'était vraiment une semaine avec des aspects très, très variés. C'était un mélange. Il y a vraiment, le focus, c'était sur les visites des mémoires, mais il y avait quand même du temps pour visiter les villes, pour voir. On peut découvrir aussi d'autres pays. On a vraiment découvert Prague. Je me souviens quand on a fait du karaoké le soir, ce qui était super pour on peut aussi décompresser la journée. Et c'était aussi un peu en échange avec d'autres nationalités, comme on a rencontré des Allemands, des Polonais, des Italiens. Et oui, ça a fait du bien et c'était très, très riche comme programme parce que c'était vraiment très, très varié en termes des aspects variés. Oui.
4: Et avant de continuer notre interview, je propose qu'on fasse une première pause musicale. Et pour cette première pause, on va écouter une chanson qui nous vient d'un groupe tchèque qui s'appelle Vesna. C'est un titre qui s'appelle My Sister's Crown et c'est une chanson qui a représenté la République tchèque à l'Eurovision de 2023, que vous connaissez peut-être. Et c'est une chanson qui est en quatre langues différentes, en anglais, en tchèque, en ukrainien et en bulgare. Et donc, je vous propose qu'on écoute cette chanson, donc My Sister's Crown de Vesna.

0: Et donc, on a écouté My Sister's Crown du groupe Vesna.
1: Et donc, on est de retour dans le studio avec la petite équipe qui est partie, qui a participé et qui est partie au projet européen Memo for EU, un projet autour de la mémoire de la Shoah, de la lutte aussi contre tout ce qui est, disons, montée des nationalismes. Enfin, vous avez vu, voilà, on a autour de la table on a Elia, Jade, Khadija, Emma, qui font partie des 14 participantes, participants et participantes qui ont participé à ce projet, un projet européen. Et du coup, on l'a dit là, dans cette première partie d'émission, enfin, vous nous avez vraiment transmis beaucoup d'émotions dans les choses voilà, que vous avez vécues tout au long du projet, mais en particulier sur ce voyage qui a eu lieu entre l'Italie, la Pologne, la Tchéquie, l'Autriche. Voilà, donc maintenant, ce projet touche à sa fin. Qu'est-ce que vous en garder, qu'est-ce qui a changé en vous ou comment vous vous projetez suite à ce projet, qu'est-ce que vous allez garder avec vous de ce projet, Elia?
2: Bah, du coup, nous le vendredi avant de repartir du coup en France, on a fait Auschwitz aussi, Birkenau,
1: ouais.
2: Et je pense que moi c'est ce qui a été le plus marquant pour moi et je pense que ça a créé un vrai tournant aussi, moi, sur mon côté personnel et professionnel. Parce que du coup, aujourd'hui, c'est toujours compliqué d'en parler. Là, c'est un petit peu quand même les premières fois qu'on en parle après le voyage. Et j'ai l'impression aussi quand même que j'ai mon côté engagé au niveau politique quand même qui s'est agrandi. Et voilà, après aussi, je sais qu'avec les élections présidentielles de 2027 qui arrivent quand même à grands pas... voilà, je vois quand même que l'extrémisme prend quand même beaucoup le dessus. Donc ça me donne aussi envie de m'engager plus largement, à grande échelle, on va dire, pour lutter contre tout ça. Parce que c'est vrai qu'aujourd'hui, j'ai envie de lutter contre l'extrémisme. Et avoir plus de liberté, qu'on vive tous ensemble unis. Et même personnellement, j'ai l'impression que ça m'a aussi libérée de plein de choses. Ça m'a ouvert aussi des idées pour le futur, de reprendre les voyages, de faire plus peut-être de reportages aussi, de faire beaucoup plus de photos là-dessus aussi pour témoigner davantage. Et voilà, de parler aussi, de témoigner envers les plus jeunes et envers tout le monde, parce que c'est important que tout le monde le sache. Et qu'on soit retraité, adulte ou enfant, je pense que c'est essentiel de continuer cette mémoire, parce que c'est important aussi de se souvenir et de ne jamais oublier. Je pense que c'est ça aussi la clé du voyage.
1: Mmh. Merci.
3: Tu as aussi fait le lien avec le présent maintenant. Pour moi, le projet a vraiment ouvert mes yeux. Et pas seulement dans le contexte d'en paix, mais aussi si on ouvre un peu plus la vision, aussi que c'est un sujet européen. Et c'était vraiment, je me souviens des moments quand j'étais dans le grand amphithéâtre avec plus de, c'était 140 jeunes ou quelque chose comme ça. Ça m'a impressionnée et ça m'a vraiment, vraiment attiré l'attention sur le fait que c'est un sujet européen qui nous concerne tous.
4: Moi, ça m'a un peu donné de l'espoir de voir autant de personnes réunies pour une cause aussi forte. Ça m'a aussi un peu, enfin, ça m'a beaucoup touchée. Moi, je suis toujours un peu dans le voyage. J'ai l'impression de pas être sortie des camps. C'est un peu étrange à dire, ouais. Mais ouais, franchement, moi, ça m'a donné de l'espoir pour le futur de voir tous ces jeunes et tous ces gens en règle générale réunis. Pour la mémoire de l'Europe.
1: Ouais, je crois que vous étiez, tu disais, je crois près de 250 hein, sur la fin entre les Polonais, les Italiens, les Allemands, les Français. Enfin, vraiment un projet européen qui a permis de rassembler près de 250 jeunes entre 18 et 24 ans, de 25-26 ans de ces différents pays. Donc c'est vrai que en effet, le projet avait vraiment une belle ampleur en termes de rassemblement.

0: Et toi, pour toi, Khadija ?
1: Il y a un moment que j'ai trouvé magnifique. C'était du coup le vendredi, on était tous dans l'amphithéâtre.
0: Donc à la fin de la semaine.
1: C'est ça, avec tous les participants du projet. Et il y a un monsieur qui faisait un petit peu le bilan du projet. Et à un moment, il y a une musique qui s'est mise. Et en fait, on s'est tous levés et on s'est tous enlacés. Et en fait, j'ai explosé en pleurs parce que j'ai trouvé ça magnifique. Je sais pas qui est. Enfin, en fait, pour moi, c'était vraiment la symbolique de ce voyage. Et enfin, d'autant plus qu'on est dans une société où tout va vite, où on prend pas le temps forcément de regarder l'autre et juste là qu'on soit. Enfin, je sais pas, je trouvais que c'était hors du temps et ça m'a beaucoup touchée, quoi.
0: Oui.
2: Moi, je suis d'accord avec Khadija et je rebondis sur ce qu'elle a dit. En fait, ça a été un voyage très dur, émotionnellement parlant, parce que du coup, on a vu quand même des choses très lourdes. Mais à la fois, ça a été très fort parce que on a vécu ça tous ensemble. Et comme disait Jade, c'est quand même un message d'espoir et d'union. Et quand c'est vrai, quand on s'est retrouvé dans cet amphithéâtre et qu'on s'est tous enlacés, qu'on s'est tous fait des câlins sur une musique, porteurs d'espoir, tout ça, c'était vraiment chouette. Et en fait, on s'est dit qu'en fait, le collectif et le vivre ensemble, en fait, ça peut réunir tout le monde. Et en fait, c'est ça qu'il faut, c'est ça la force d'aujourd'hui. Et en fait, faut éviter l'individualisme et se dire qu'en fait, tous ensemble, que ça soit des pays différents, en fait, on peut construire de belles choses. Et c'est ça aussi qui nous a fait prendre conscience que il faut s'engager pour rester unis et qu'il faut pas oublier non plus. Donc c'est ça qui était chouette.
0: Merci beaucoup pour vos témoignages à toutes les quatre. C'était très riche et vraiment émouvant de vous entendre parler comme ça de ce projet. Donc merci encore d'avoir osé aussi en parler aujourd'hui à la radio, parce que c'est pas un exercice facile et aussi de parler aussi à cœur ouvert. Donc merci encore pour tout cela.
3: Merci.
4: Et donc merci beaucoup à vous et on va passer à notre deuxième partie d'émission qui s'appelle En direct de Bruxelles.
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4: Et donc, nous revenons sur l'actualité européenne et avec le plus gros élément d'actualité.
0: Ah oui.
4: Qu'on attendait.
0: Et quelle actualité ?
4: On attendait depuis un moment. Avec les élections législatives qui ont lieu en Hongrie. C'était le 12 avril.
0: Le 12 avril, oui.
4: Avec le parti TISA de Peter Magyar qui a remporté les élections avec 54% des suffrages. Donc avec une première victoire de l'opposition au premier ministre nationaliste Viktor Orban depuis 16 ans.
0: 16 ans qu'il était au pouvoir et donc c'est vrai que ça va faire une belle bouffée d'air, hein, on peut le dire, à ce pays, la Hongrie, qui quand même, Viktor Orban faisait partie des leaders très liberticides, anti-européens, qui limitait à beaucoup de niveaux ce pays. Enfin, il y a depuis du coup les élections et les résultats, beaucoup de choses sont en train de sortir qui montrent les magouilles et les manipulations pour de vote, hein, qui ont été clairement
4: oui, les achats de vote par le parti le Fidesz, le parti de Viktor Orban, des tentatives ou des achats de vote,
0: ouais,
4: avec le soutien de la Russie de Vladimir Poutine aussi, ouais, avec un soutien absolument pas dissimulé de Donald Trump et du vice-président américain J.D. Vance, qui a participé à un meeting de Viktor Orban pour appeler les Hongrois à voter pour lui, et en promettant une aide financière des États-Unis si Orban était réélu. Donc on est vraiment dans un mélange total et une corruption endémique. Mais donc cette élection-là marque aussi un tournant démocratique pour la Hongrie, avec le taux record de participation depuis le retour à la démocratie de la Hongrie, depuis la fin de la période communiste, avec près de 80% de participation.
0: Ouais.
4: Hein, donc c'est un taux de participation
0: qu'on en rêve.
4: On en rêve en France.
0: On en rêve.
4: Et les Hongrois l'ont fait.
0: Bravo à vous. Et on vous souhaite bien des bonnes choses avec du coup ce renouveau.
4: Et puis on souhaite aussi bon courage à Peter Magyar et à son futur gouvernement,
0: oui,
4: pour arriver à inverser la vapeur.
0: Oui, ça ne va pas forcément être du jour au lendemain.
4: Et reconstruire l'état de droit en Hongrie et apaiser les relations avec l'Union européenne et avec leurs autres partenaires européens. Et toujours sur des élections, on a eu les élections législatives au Danemark, mais qui étaient en mars, et avec les blocs de droite et de gauche qui sont au coude à coude, avec une légère avancée pour la gauche, mais personne n'a de majorité claire dans le nouveau Parlement danois. Et donc les centristes se retrouvent en position de faiseur de roi, avec la possibilité d'amener soit la droite, soit la gauche au gouvernement. Et les négociations sont toujours en cours.
0: Sur un autre sujet, en conférence de presse, la présidente de la Commission européenne, Ursula von der Leyen, a émis le souhait d'un passage à la majorité qualifiée en matière de décision sur les politiques, sur la politique étrangère de l'Union européenne.
4: Et pour rappel, la majorité qualifiée, c'est donc le mode de scrutin au Conseil, donc, qui regroupe les États membres de l'Union européenne pour l'adoption de toutes les lois européennes. Et cette majorité qualifiée, ça veut dire qu'il faut avoir 55% des États membres qui représentent 65% de la population qui vote pour une résolution ou pour une loi. Et aujourd'hui, en politique étrangère, il faut l'unanimité. Et de passer à la majorité qualifiée, ça permettrait d'éviter certains blocages, comme dans l'éventualité où un pays comme la Hongrie sous Viktor Orban refuserait, par exemple, tout paquet d'aide à l'Ukraine. Et c'est une situation qu'on connaît depuis
0: plusieurs années. On a vécu depuis longtemps et qui, du coup, a bloqué beaucoup d'avancées en matière de politique étrangère de l'Union européenne.
4: Exactement. Et donc, peut-être qu'on ouvre la porte vers une évolution en ce sens.
0: Lors du sommet One Health qui s'est tenu à Lyon, la Commission a annoncé l'intention de s'engager à verser 700 millions d'euros au Fonds mondial pour lutter contre le VIH, la tuberculose et le paludisme. Et elle investira également 46,5 millions d'euros pour renforcer la sécurité sanitaire en Afrique et en Europe, en mettant l'accent sur la lutte contre la résistance aux antimicrobiens.
4: Et sur un tout autre sujet encore, dans un autre registre, dans le cadre de la guerre menée par les États-Unis et Israël contre l'Iran et le Liban, et qui a mis le feu aux poudres dans tout le Proche et le Moyen-Orient, le commissaire européen à l'économie, Valdis Dombrovskis, n'a pas écarté la possibilité d'une taxe européenne sur les profits exceptionnels engrangés par les compagnies pétrolières, sur la demande de plusieurs États membres pour aller en ce sens. Pour justement éviter les super profits qui sont liés à l'augmentation très importante des prix du pétrole et aussi des prix à la pompe.
0: Sur un autre sujet également, le parquet européen a demandé au Parlement grec la levée de l'immunité de 11 députés en exercice, tandis que 5 anciens parlementaires sont également visés. Le dossier porte sur des détournements estimés à au moins 23 millions d'euros, reposant sur un système de fausses déclarations de terres agricoles, ayant permis de capter dûment des fonds européens.
4: Oui, notamment dans le cadre de la politique agricole commune, avec des fausses déclarations sur de très nombreuses années qui ont permis de rapporter énormément. La levée de cette immunité parlementaire permettrait au parquet européen de faire toute la lumière sur cette affaire.
0: Une information aussi qui peut intéresser vos enfants, vos petits-enfants et vous qui écoutez, qui ont 18 ans actuellement, c'est le nouveau cycle de candidature pour le programme Discovery You, c'est-à-dire la possibilité pour tous les jeunes qui ont actuellement 18 ans de candidater et gagner des passes de train pour voyager gratuitement pendant un mois en Europe. Au total, il y a plus de 40 000 titres que l'Union européenne va distribuer gratuitement à ces jeunes de 18 ans de partout dans l'Union européenne et 5 000 qui seront à disposition des jeunes français. Donc allez-y sur Discover EU, sur Internet, vous trouverez ça sans problème. Il y a juste un petit questionnaire super simple à remplir et voilà, vous indiquez vos noms, vos prénoms et toutes les informations. Il y a un tirage au sort et après, on croise les doigts pour vous.
4: Et vous pouvez donc candidater soit seul, soit en groupe, jusqu'à 5 personnes. Et en pratique, avec ce pass Interrail, vous pouvez voyager 7 journées sur une période d'un mois, donc jusqu'à la fin de l'année 2027. Vous avez plus d'un an pour l'utiliser. Et en complément, il y a aussi une carte de réduction qui est offerte pour les jeunes qui obtiennent leur pass Interrail avec Discovery You. Et avec cette carte de réduction, vous avez des réductions sur la culture, donc les musées, sur certains hébergements dans toute l'Union européenne, etc. Donc, une opportunité à saisir. Et avant de passer à notre dernière rubrique, on va faire une deuxième pause musicale. Et pour cette deuxième pause musicale, on écoute une chanson polonaise, donc toujours en lien avec le projet Memo for You dont nous avons parlé en première partie de l'émission. Donc on écoute une chanson de Justyna Stekowska, une chanson qui s'appelle Gaïa et qui a représenté la Pologne au concours Eurovision de la chanson en 2025. Et c'était une deuxième participation pour Justyna Stekowska avec une première participation en 1995 ou 96, je ne sais plus, mais donc à plus de 30 ans après, elle est revenue pour chanter à nouveau.
0: Toujours bien en forme, toujours bien en forme. Dynamique.
4: Et on écoute tout de suite Gaïa de Justyna Stekowska. Je vais y arriver.
0: C'est pas facile.

0: Donc... Ah, ça décoiffe.
1: On écoutait donc Gaïa de Justyna Stekowska. Et ouais, de la voix.
0: Ah ouais, ça déménage. Bon, super. Et bien maintenant, en route pour notre session sur l'agenda d'Europe Direct.
1: Exactement, avec le mois de mai qui arrive, donc le joli mois de l'Europe, on aura de très nombreuses interventions en milieu scolaire qui auront lieu dans la Drôme et en Ardèche. Et pour une liste non exhaustive, on va aller à Montélimar, à Bourg-Saint-Andéol, à Annonay, à Tournon.
0: À
1: Buis-les-Baronnies, à Romans, enfin voilà.
0: Oui.
1: On va être un petit peu partout, mais on aura aussi quelques événements grand public et à commencer. Donc pour les auditeurs sur les premiers créneaux de diffusion, on aura le 23 avril à Valence l'Assemblée Générale de la Maison de l'Europe Drôme Ardèche. Donc on vous attend nombreux et nombreux.
0: Le 23 avril à 17h30, ce sera donc à la maison de l'étudiant à la Tour Maubourg à Valence. Donc 17h30, voilà, un temps pour notre AG, l'Assemblée Générale, mais également on va vous proposer un atelier prospectif sur l'avenir de l'UE. On va vous amener à faire un petit jeu de rôle pour s'imaginer en 2050 quels seront nos défis, mais quelles seront aussi potentiellement les réponses qu'on pourra y apporter collectivement au niveau européen. Donc un petit exercice, un petit jeu de rôle qu'on vous proposera et un temps convivial autour de notre Assemblée Générale le jeudi 23 avril.
1: Le 24 avril ensuite, donc tout de suite le lendemain, on proposera un blind test européen au café associatif Le Cause, toujours à Valence, à partir de 18h. Et donc pour retrouver différentes chansons européennes de plein de pays différents et avec quelques petits lots à gagner par la suite.
0: Et après, on démarrera donc du coup le joli mois de l'Europe. La fête de l'Europe, c'est le 9 mai, mais nous, pendant tout le mois de mai, on aime bien faire pas mal donner pas mal de rendez-vous comme ça. Et on va commencer à inaugurer ça le mercredi 6 mai par une journée en collaboration avec le Centre du patrimoine arménien à Valence. Une après-midi entière de 14 à 18h30 avec des animations, des balades européennes commentées en français, mais aussi en allemand avec l'association franco-allemande de la Drôme. Et puis, en finissant sur une conférence de Philippe Perchoc, donc expert européen basé à Bruxelles, qui nous amènera justement sur les questions d'identité et avec justement les questions de retour au nationalisme. Donc, comment là-dedans on trouve une identité européenne. Donc, ça fera également écho avec le projet Memo for EU dont on a parlé largement dans cette émission d'aujourd'hui.
1: Et donc pour toutes ces animations, vous pouvez soit venir en grand public au cours de l'après-midi, mais pour la conférence et la balade européenne notamment, il faudra s'inscrire auparavant et vous retrouverez toutes ces informations-là sur notre site internet eurotech.eu et directement sur le site du CPA.
0: Du Centre du patrimoine arménien. On continuera ensuite sur une participation à ce beau festival organisé par la web radio ardéchoise Allô la planète, le festival Joyeuse Escale qui a lieu à Joyeuse. C'est un très beau nom de commune ardéchoise et ils ont bien raison de l'utiliser. Et nous aurons l'occasion de participer à une conférence, témoignage autour de la mobilité européenne et internationale. Donc ce sera le jeudi 15 à 10h.
1: Donc pour votre week-end de l'Ascension en animation locale de long week-end, vous pouvez nous retrouver aussi là-bas. Et enfin, pour terminer cet agenda, on aura le 29 mai des animations ludiques sur des questions européennes au Cause Toujours à Valence de 18h à 20h.
0: Donc voilà, c'est la fin de cet agenda, un mois de mai bien rempli. On aura plein d'occasions pour se rencontrer, pour vous retrouver. Donc on vous dit à tout bientôt. Et merci encore à nos quatre participants du projet Memo for EU, à Elia, Jade, Khadija et Emma, d'être venus témoigner de leur expérience européenne.
2: Avec grand plaisir.
3: Merci à vous.
0: On vous dit à bientôt parce que je crois qu'il y a des vocations en termes de radio qui sont nées aujourd'hui. Hein. Et puis Mathieu, merci moi d'avoir pu participer à l'émission aujourd'hui parce qu'Ardiana était absente et on la salue.
1: Oui, merci beaucoup Anna et merci bien sûr aux auditrices et aux auditeurs pour votre écoute et votre fidélité. Et donc cette émission sera rediffusée sur Radio Méga et Radio des Boutières et vous pouvez la retrouver en podcast sur votre application de podcast préféré. Et on vous retrouve le mois prochain pour une nouvelle émission de l'Europe du côté de chez nous.
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0: On estime à plus de 100 millions le nombre de chansons enregistrées. J'ai demandé à notre invité d'en choisir 10. Les 10 qui comptent le plus pour lui, les chansons qu'il a écoutées des centaines de fois et qui provoquent encore chez lui une poussée de dopamine. 10 chansons qui parlent de lui. Je reçois aujourd'hui Xavier qui m'a fourni il y a quelques jours la liste des 10 musiques qu'il conserverait dans son abri anti-atomique. Une liste entièrement composée par l'humain qui se trouve devant moi et qui ne doit rien à un quelconque algorithme. Vous êtes sur Radio BLV et vous écoutez 10 musiques pour un abri anti-atomique. Bonjour à toutes et bonjour à tous, Eric Lebé au micro. Et bonjour Xavier.
1: Bonjour Eric et bonjour à tous et toutes.

0: Xavier est mon disquaire, c'est-à-dire un personnage important pour moi depuis l'adolescence. Mon fournisseur de musique, fait à partir d'un micro-sillon gratté par un diamant, de galettes de polychlorure de vinyle noir, de pizza en réglisse, comme ils disent aux États-Unis. Les États-Unis, Xavier y a traîné ses baskets dès qu'il a eu la majorité, pour la cause. Celle de la musique, et ça ne l'a plus quitté ensuite. Xavier nous propose sa chronologie musicale, accrochez-vous. Tout de suite, le premier choix de Xavier. Xavier, bienvenue dans le studio de Radio BLV. Sur le premier album de Trust en 1980, c'est Monsieur Comédie. Mais qui est Monsieur Comédie?
1: Alors, Monsieur Comédie, à l'époque, c'est donc l'Ayatollah Khomeini qui avait été hébergé, réfugié en France suite à son exil, soi-disant, bon, après la chute du chat, lapsus. Bon, au-delà de la politique, etc., c'est un titre aussi qui a un clin d'œil au peuple iranien, un peuple ancestral qui a beaucoup souffert et qui devrait arrêter de souffrir aujourd'hui, je trouve. Mais par rapport à moi, par rapport à mes choix musicaux, ce Trust, cet album Répression en 81, j'avais 10 ans et c'est le premier album que j'ai acheté ou que mon grand frère m'a offert. Donc ça a été une vraie claque pour moi, hein. Fini les petits 45 tours de la chanson française ou de la variété. J'ai basculé dans le côté obscur à partir de cet album-là à l'âge de 10 ans. Ouais. Cet album Répression de Trust avec... bon, le côté évidemment la musique énervée, etc. Mais aussi par rapport aux paroles, aux textes engagés, c'est vrai qu'on était à l'époque, on habitait à Pont-d'Isère, j'ai grandi à Pont-d'Isère qui à l'époque était une cité dortoir par rapport à Valence. Un père électricien qui travaillait chez EDF, une maman au foyer, quatre enfants. Donc on était un peu là. Pont-d'Isère, c'était un peu la classe moyenne, quoi.
0: D'accord.
1: Donc on avait tous un peu ce côté rebelle avec sur Pont-d'Isère, alors que par exemple c'était là où étaient d'ailleurs logés tous les ouvriers qu'on bossait, tous les ouvriers du CNR qu'on bossait sur les barrages, ouais, du Rhône, etc. Et donc c'était vraiment la cité dortoir. Donc voilà, tout ça, Trust, ça a été vraiment le contexte parfait pour. Cette période-là.
0: Sur le même album, il y a Antisocial, qu'on écoute toujours beaucoup aujourd'hui. Mais toi, tu as choisi Monsieur Comédie. Alors, tu l'as dit, c'est pour rendre hommage au peuple perse, au peuple iranien. C'est un jeu de mots facile, Monsieur Comédie. Monsieur Comédie.
1: Tout à fait.
0: Ouais. Rouhollah Khomeini a quand même transformé, s'est transformé d'un religieux inoffensif en tortionnaire, imposant au peuple iranien une période de répression qui dure encore aujourd'hui. Étonnante actualité de cette chanson de 1980.
1: Ouais, exactement.
0: Il nous dit exécution sommaire, les femmes doivent se voiler, la musique est prohibée.
1: Voilà, l'horreur. Prohiber la musique, c'est horrible.

0: Alors c'est le premier album de Trust, c'est ton premier album en tant que... C'est donc un 33 tours, c'est un micro-sillon.
1: Oui. Les
0: CD n'étaient pas encore arrivés.
1: Non, les CD n'étaient pas encore arrivés. Et c'était aussi l'époque de la cassette. C'est vrai qu'on n'avait pas de gros moyens, comme je le disais. Donc, il y avait un copain qui achetait un vinyle. Et après, on faisait tous des copies cassettes pour les uns et les autres. On s'échangeait donc la musique comme ça. On n'avait pas chacun une collection de vinyles à l'époque. C'était plutôt une collection de cassettes. Et voilà, un achetait un vinyle avec son petit argent de poche et
0: le dupliquait
1: aux autres. Ouais.
0: C'est comme ça qu'on écoutait la musique chez toi, la platine dans le salon et les lecteurs de cassettes dans les chambres.
1: Exactement, voilà. Ouais. Après, mes parents étaient plutôt branchés chansons françaises, genre Brel, Ferrat, etc. Mais ils n'écoutaient pas trop de musique. Je dois beaucoup à mon grand frère, en fait, qui m'a introduit sur beaucoup de choses, qui a été... moi j'avais 10 ans, lui il en avait 15 à l'époque.
0: Allez grand frère, ça sert dans la vie. Tout de suite, le deuxième choix de Xavier. 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

0: Une annonce dans une langue slave, manifestement, puis une mélodie qui vient de l'Est de l'Europe, à la fois martiale, héroïque. Ce n'est pas une chanson, c'est un hymne.
1: Oui, ça vient du groupe La Souris Déglinguée, ou LSD. Donc pareil, hein, je suis tombé dedans très très petit, encore une fois grâce à une musique assez énervée, mais aussi avec des textes très engagés. Et puis donc on était à peu près au milieu des années 80, en pleine période de l'alternative français, avec des groupes comme les Béruriers Noirs, etc. Bon, La Souris Déglinguée, ça a toujours été un peu décalé parce que c'était ce qu'ils appelaient la raya, ils rassemblaient vraiment tout le monde, hein, des rebeux aux skinheads, c'était vraiment voilà, c'était un espèce de rassemblement, et puis avec des textes de Ty Luke qui est décédé récemment, vraiment un très très bon parolier. C'est vrai que ce morceau, il n'y a pas vraiment des textes, mais c'est un peu le côté martial de Ty Luke, qui était un ancien militaire français réfugié cambodgien. Voilà, ça représente mon adolescence. On était un peu punk quand même, même pas mal. Encore une fois.
0: Comment s'appelle ce morceau ?
1: La Varsovienne.
0: C'est la Varsovienne. C'est en fait la relecture d'un vieux chant polonais.
1: Exact.
0: Qui a été popularisé pendant la Révolution russe. C'est un chant de protestation.
1: Exact.
0: Des internés qui ont été retenus à l'abri, bien à l'abri, bien au froid pendant le régime tsariste. Mais c'est aussi un chant qui a été utilisé par les anarchistes durant la guerre civile espagnole sous le titre « A las barricadas ».
1: Mais tu me l'apprends, bravo, beau travail de recherche.
0: Merci, nous sommes en 1982, la Varsovienne, c'est le premier titre d'un mini-album, il n'y a que 6 chansons. Ces 6 chansons sont dédiées par La Souris Déglinguée aux innocents.
1: Oui.
0: C'est comme ça qu'ils annoncent leur album et qu'ils montrent pour qui ils ont fait l'effort de composer et de chanter ces chansons. Et puis, c'est aussi... l'album s'appelle Une cause à rallier, ce qui est toute une histoire en soi. 6 titres, je dis. Et curieusement, cet album sort sur un label qui s'appelle Kuklos, qui est le label de Daniel Guichard.
1: Oui, alors ça va être dans les dessous de la musique, il y a toujours eu quelques surprises. Alors on ne sait pas si Daniel Guichard a signé La Souris Déglinguée pour faire de la défiscalisation ou s'il était vraiment fan, ça je ne saurais pas, je pourrais pas te répondre à tout ça.
0: En tout cas, grâce à lui, on a la cause à rallier, la Varsovienne, La Souris Déglinguée et l'élan donné par La Souris Déglinguée quand on a... 10, 12 ans ?
1: Oui, 13, 14 ans. Après, j'avoue que j'ai toujours été très, très fan de La Souris Déglinguée. L'un de mes kiffs, comme dirait aujourd'hui, ça a été de travailler avec eux au début des années 2000, de les avoir en tournée dans notre boîte de tournée à l'époque. Donc, de plusieurs années après, les côtoyer pour de vrai, quoi, et travailler avec eux, ça a été génial.
0: La Souris Déglinguée, tu les as vus en concert ?
1: Oui, beaucoup de fois. La première fois, c'était à Vaux-en-Velin, dans les années 80.
0: On s'en souvient.
1: Dans une MJC, oui. Et puis après, beaucoup de fois, quand effectivement, j'étais en charge d'organiser leur tournée.
0: Ton troisième choix, eh bien, je le lance tout de suite.

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1: D'autres hymnes pour d'autres batailles sur le premier album du groupe Manowar, c'est comme ça qu'on dit ?
2: Manowar.
1: Il s'intitule Battle Hymn, il y a ce titre Metal Days.
2: Oui, alors pour continuer donc l'histoire, à l'époque, voilà, je suis tombé dans le punk français de l'époque des années 80, je suis tombé dans le heavy metal à 16-17 ans. Avec toujours cet amour pour les grosses guitares, comme je dis, je préfère la musique avec des tripes qu'avec autre chose. Et voilà, j'ai Manowar, de par leur visuel, leurs paroles, etc., bah, ça a fait de moi un ado qui a pris confiance en lui. Je les remercie pour ça, même si aujourd'hui bah, ils sont devenus complètement un peu chibrés, quoi, mais ça vient peut-être avec l'âge. Mais en tout cas, ça reste des très très bons souvenirs. Ça m'a forgé des amitiés avec des gens très très solides que je côtoie toujours. Grâce à ces liens-là, ces vieux titres qu'on écoutait dans nos chambres et qui nous suivent encore aujourd'hui.
1: À la guitare, il y a Ross the Boss Friedman, qui avait été repéré au sein des Dictators américains.
2: Mm-hmm,
1: et puis de Shaking Street en France.
2: Il est venu en France, oui.
1: En 1979, il ouvrira pour des pointures comme Black Sabbath, Blue Oyster Cult. Et puis en 1982, il fonde Manowar avec Joey DeMaio. Et il sort le premier album cette même année. Donc c'est 1982. Et c'est de là dont est extrait Metal Days. C'est Manowar.

0: Bon, il le crie assez fort, c'est du heavy metal.
1: Oui,
0: c'est une musique qui apparaît à cette époque, au début des années 80.
1: Oui, complètement. On est, je pourrais citer aussi le premier album de Metallica qui est sorti en 83, qui nous a mis tous une grosse claque, qui était très novateur à l'époque, quoi.
0: Les groupes se créent un peu à la va-vite. J'ai cité Joey DeMaio. En fait, il était techo sur je crois, le groupe Black Sabbath.
1: Exactement.
0: Et puis il s'est lancé en rencontrant Ross the Boss.
1: Oui.
0: Tu disais que Manowar, ça existe toujours.
1: Oui, il y a eu d'ailleurs une grosse polémique là, parce qu'ils devaient faire la tête d'affiche du Hellfest il y a 2 ans, je crois. Et en fait, ils ont annulé à la dernière minute. Alors, on ne sait pas vraiment ce qui s'est passé, mais a priori, ils n'étaient pas contents de la scène ou ils voulaient avoir une scène pour eux, pour répéter la veille. Mais dans les conditions festivals, c'est impossible. Donc, ils sont partis.
0: Manowar, c'était Metal Days. 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Nous sommes aujourd'hui avec Xavier qui nous fait partager les 10 musiques qu'il emporterait dans son abri anti-atomique.

0: Sur l'album L'Arme de Héros, c'est Chasse le Dragon et c'est...
1: Sortilège.
0: C'est Sortilège en 1986. Sortilège, c'est un groupe français formé en 1981, qui chante en français, mais aussi en anglais. Ils ont été signés par un label néerlandais. Le groupe va écumer les festivals de hard rock, de heavy metal, et même connaître un certain succès au Japon.
1: Oui.
0: L'album L'Arme de Héros sort peu avant la dissolution du groupe. Et le groupe renaît de ses cendres, curieusement, après une éclipse de 33 ans. En 2019, enregistre plusieurs albums. Pourquoi Xavier, ne connaît-on pas mieux le groupe Sortilège ?
1: Alors, à l'époque, je suis un peu le fil de mes goûts musicaux par rapport à mon âge. Donc, j'arrive sur ma fin d'adolescence, vite jeune adulte. Et c'est vrai que je suis à fond dans la heavy metal. Mais je suis un peu saoulé par les Américains et les Anglais et on décide avec mes amis et moi-même de soutenir les groupes locaux, les groupes français. Donc c'est pour ça qu'on s'intéresse à beaucoup de groupes de l'époque, dont Sortilège, qui reste l'un de mes préférés. Voilà, par encore un esprit, un rebelle par rapport aux groupes américains. On avait envie de défendre les groupes français. Et Sortilège, c'est vraiment parfait pour tous ceux qui aiment l'heroic fantasy, etc. En plus d'être d'excellents musiciens. Bon, après, le problème, c'est que les groupes français ont toujours été un peu dénigrés chez eux, hein, une espèce de snobisme local, comme on dit. Donc, Sortilège n'a pas perduré, malheureusement. Mais la très, très bonne nouvelle, c'est qu'ils sont revenus, comme tu le disais, très récemment et qu'ils reprennent du poil de la bête.
0: Et ils ont enregistré, ils sont à nouveau sur scène.
1: Oui.
0: Bon, ils ont eu le mauvais goût d'arriver, enfin, plutôt de revenir dans les festivals au moment du Covid. Mais c'était reculé pour mieux sauter. On trouve Sortilège sur certaines listes de certains festivals maintenant.
1: Voilà, c'est du heavy metal français vraiment, mais aussi bon, voire des fois mieux que le heavy metal allemand qu'on desservait à l'époque, ou américain ou anglais.
0: Sortilège, c'est Chasse le Dragon.

0: Oui, donc on est toujours avec Eric sur sa superbe émission Radio BLV.
1: Merci Xavier de faire mon travail aussi. Chasse le Dragon, c'était Sortilège, 1986, le dernier album de la première période de Sortilège. C'était le quatrième titre choisi par Xavier pour partir fièrement dans son abri anti-atomique avant on ne sait quoi.

0: Xavier, qui est ce groupe de rap originaire de Houston, Texas?
1: Alors, c'est les Ghetto Boys qui sont, comme tu l'as bien précisé, originaires de Houston, Texas, qui est un peu ce qu'on appelle aujourd'hui le rap du Sud, qui a mis très très longtemps à s'imposer, puisque en fait la scène hip-hop était dominée essentiellement par New York et Los Angeles, et les Texans ou ceux d'Arkansas ou de Louisiane étaient considérés comme les bouseux, et ça a pris 40 ans pour que le rap du Sud prenne enfin son essor et soit reconnu.
0: Une guitare funky, un harmonica blues issu d'un sample des Soul Brothers Incorporated, un chant issu d'un sample de Parliament, voilà les Ghetto Boys lancés dans la voie rapide. Le titre, c'est Life in the Fast Lane, direction la rue. Cette introduction qui nous donne the name of the game, quand on parle de la coke. L'argent coule à flot, les frères font le gang, ils volent les gens pour faire du fric. Yo, c'est le jeu, et voilà comment ça se passe.

0: Alors Xavier, comment as-tu rencontré ces gars du ghetto? Comment c'est possible d'entendre alors, The Ghetto Boys en France?
1: Alors, c'était pas en France.
0: Je m'en doutais.
1: Voilà, c'était en fait, j'ai 18 ans, je passe mon bac et grâce à un programme d'échange et avec le l'aval de mes parents, je pars un an aux États-Unis, dans le Middle West, avec une famille et dans un lycée, un lycée américain en terminale. Et là, c'est l'arrivée du hip-hop. Je me prends en pleine face. Hein. 1989, c'est tout le début du hip-hop. Hein. Il y avait N.W.A., Niggers with Attitude, mais tout le monde disait on peut pas dire ça. C'est des mots qui se disent pas, etc. Pour revenir au texte des Ghetto Boys, alors en fait, c'est ce qu'on appelle c'est un peu les fers de lance du rap sudiste, comme je disais. C'est un mélange de conscious lyrics et de gangsta. Alors il faut savoir que dans le rap, ceux qui à l'époque travaillaient vraiment les textes, etc., étaient loin d'être des gangsters. C'est parce que sinon ils seraient pas là à travailler leurs textes et à passer du temps en studio. Donc c'était un peu imaginer ce qui se passait autour d'eux et le réinterpréter à leur façon. Sinon les Ghetto Boys n'auraient pas fait une carrière de 20 ans ou plus, ils seraient déjà morts ou en prison. Donc voilà, ça vient de cette époque-là, ma première année aux États-Unis.
0: Extrait de Grip It On That Level, les Ghetto Boys en 1989. Et tout de suite le sixième choix de Xavier.

0: oui. paru. Alors là, on a fait un grand pas dans le temps. On est en 2015.
1: Oui.
0: JP Manova, il est né en Guadeloupe. Il a grandi en métropole à Paris. Il a mûri à la lumière de MC Solar, de Doc Gineco.
1: Exactement.
0: On y retrouve des textes un rap sophistiqué avec de très belles voix et des textes très inspirés, je trouve.
2: Oui.
0: Comme il le dit si bien dans Pas de bol, il est travailleur qui fait du rap et non pas, même s'il a fait tout dans le rap, il est compositeur, il est ingénieur du son, il est producteur. Grâce à toi, j'ai découvert un auteur de grand talent, à la langue précise, incisive. Oui. Il se paye la tête de ceux qui racontent leur vie dure et qui ont les mains douces.
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0: Comment as-tu découvert JP Manova?
1: Alors je reviens un peu tout à l'heure, je reprends le fil en fait par rapport à Sortilège dans ma période heavy metal où on avait décidé de défendre les artistes français. Bon, pour le rap, pareil, à l'époque, quand j'étais aux États-Unis, à cette époque, c'était Public Enemy, NWA, tous ces groupes-là américains qui nous sont arrivés en pleine face. Et finalement, après, on s'est intéressé à la scène française, qui est d'ailleurs la deuxième scène pour le hip-hop au monde après les États-Unis. A priori, la langue française se prête bien aux joutes verbales. JP Manova, alors il représente vraiment, comme tu disais, hein, le hip-hop conscious à la française. Je l'ai rencontré par mon métier quand j'étais tourneur, producteur de spectacle. J'ai bossé avec des artistes de rap comme La Rumeur ou autres, je ne sais plus si c'est eux qui m'ont présenté JP Manova ou peu importe. Et donc j'ai travaillé sur son premier, malheureusement unique album, 19h07. J'ai fait tourner dans toute la France, on a fait de la promo, etc. Et malheureusement, JP n'a pas sorti de nouvel album. Bon, a priori, il n'y en aurait un qui se mettrait en branle. Mais je pense qu'il a pas pu s'adapter au monde de la musique d'aujourd'hui où en fait l'image prime, où aucun artiste ne prend plus aucun risque en se disant bah tiens, si je fais cette photo ou si je dis ça, comment va le prendre mon public, alors qu'à l'époque les artistes s'exprimaient quoi qu'il arrive. Et JP Manova a préféré travailler avec des enfants en fait. Il fait toujours d'ailleurs des concerts sur Valence, des concerts de punk, etc. On a créé une association qui s'appelait Rutabaga Connexion. Après une dizaine d'années, ou je sais plus, début 2000, on a décidé de devenir un professionnel et devenir tourneur producteur de spectacle. C'est d'ailleurs Mickey 3D qu'on écoutera à la fin de l'émission, qui nous a fait grandir et qu'on a fait grandir nous aussi. Faire tourner les artistes, c'est des choix, et puis prendre des risques, prendre son téléphone, défendre l'artiste à des directeurs de festival ou des directeurs de salle, trouver quelqu'un qui va s'occuper de la promo, monter les tournées, voilà.
0: D'accord. Un métier en soi, hein.
1: C'est un métier, oui, très très prenant, très enrichissant aussi. Bon, après, il y a des bons et des côtés mauvais dans tous les comme dans tous les métiers.
0: 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Nous sommes aujourd'hui avec Xavier qui nous fait partager 10 musiques, les 10 musiques qu'il emporterait dans son abri anti-atomique.

La septième musique n'est pas dans ta liste, c'est celle que je t'offre. C'est un défi de te surprendre. Ceux-ci sont peu connus de ce côté de l'Atlantique. Un extrait de l'album Stay Positive de 2008, c'est The Old Steady.

0: The Old Steady Constructive Summer, c'est une grosse cylindrée américaine qui vient de Brooklyn, New York. The Old Steady, c'est le groupe de Craig Finn. Le titre, c'est Constructive Summer, une chanson qui évoque la saison de la liberté des copains. Ils nous disent, on va construire quelque chose cet été, dresser une aisselle géante avec amour, confiance, amis et marteau.
1: Wow.
0: Xavier, un été constructif, c'est quoi pour toi? C'est prendre un repos bien mérité ou reprendre la route des festivals?
1: Alors, un été constructif aujourd'hui, pour moi, c'est,

0: c'est me reposer et me faire un ou deux festivals uniquement, parce qu'à l'époque où j'étais tourneur, effectivement, je suis allé je sais pas combien de fois aux Eurockéennes, aux Vieilles Charrues, des festivals et machin. Je veux pas cracher dans la soupe, mais au bout d'un moment, ça devient une routine. C'est vrai que quand tu suis un groupe en tournée, tu connais le show par cœur, tu attends dans les loges que ça se passe. Voilà, je veux pas faire le blasé en disant ça, mais aujourd'hui, oui, pour moi, un été reposant, c'est de faire un voire deux festivals grand maximum et en touriste, surtout pas y travailler.
1: The Old Steady.

0: Bon, cette chanson de New Yorkais, c'est aussi un prétexte pour que tu nous parles de New York ?
1: Oui, avec plaisir. Alors là, donc après ma première année aux États-Unis, j'ai fait un peu d'études d'anglais à Lyon parce que j'étais toujours passionné par l'anglais. Malheureusement, je me suis mal orienté. C'était pour devenir prof et c'était pas du tout ma vocation. Moi, j'étais plus dans un anglais business. Donc en 95, j'ai fait tout ce que je pouvais pour retourner aux États-Unis et il y avait un Français qui travaillait chez Warner, Warner Chappell, l'éditeur à New York. Et j'appelais quasiment tous les jours pendant un mois, la nuit, parce qu'avec le décalage horaire, je disais prenez-moi en stage. Au bout d'un moment, le gars, il a craqué.
0: Le harcèlement, ça marche.
1: Voilà, il m'a pris en stage, qui était non rémunéré. Hein. D'ailleurs, j'ai malheureusement dû vendre mes disques pour me payer le voyage. Et après, je bossais la nuit dans un restaurant new-yorkais pour faire la plonge avec des Mexicains.
0: ça apprend le terrain new-yorkais. Quand on travaille chez Warner, on s'occupe des disques, on s'occupe des groupes, on s'occupe des concerts.
1: Alors, moi, j'étais seulement un stagiaire français, d'autant plus. Je m'occupais de rencontrer des gens, d'organiser ces rendez-vous. Mais surtout, moi, ce que ça m'a permis, c'est que je pouvais aller à tous les concerts que je voulais. J'étais invité de partout, donc je m'en faisais trois par soir. J'ouvrais le Village Voice et, chaque soir. Et en fait, j'en ai profité à fond pendant 7-8 mois à peu près. J'ai fait tout ce que je pouvais comme concert.
0: Un souvenir marquant de cette période, un concert que tu n'oublies pas?
1: Ah, il y en a plusieurs. Il y a des concerts dans les squats de la cité ABC. Là, c'était un squat qui s'appelait ABC No Rio. Il y a les concerts sur la 14th Street, d'avoir rencontré Joey Ramone. Uh-huh. Des concerts, d'avoir vu Tom Petty au Madison Square Garden. Wow. The Roots, dans un vieux club hip-hop tout pourri de l'East Village. Non, plein de choses. Je suis ravi.
0: The Old Steady, c'était Constructive Summer, le choix que j'ai proposé à Xavier pour agrémenter sa liste, que nous continuons avec son huitième choix.

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1: Hard Times, c'est Kristen Kingfish Ingram. Alors, est-ce que c'est la version que tu attendais? Est-ce que c'est bien? Je vois que tu tiques.
2: Oui, mais c'est pas grave. Tu fais des bons choix, tu fais découvrir des choses, c'est parfait.
1: Ok, c'est un extrait de l'album Kingfish, le premier, publié en 2019. C'est le jeune Kingfish, il n'a que 20 ans. Et avec lui vient tout le blues du Delta, celui de Chicago, depuis qu'il tient une guitare. Et pas seulement, hein, il ne joue pas seulement le blues, puisqu'il a pris la délicieuse habitude de jouer Purple Rain en public. Nous l'avions vu, je dis nous parce que il y a quelques années, dans une de ses premières prestations européennes, je t'avais repéré dans le public ce soir-là. Tu étais au concert de Kristen Kingfish Ingram et c'était à Jazz à Vienne, je crois.
2: Oui, complètement. Malheureusement, il n'a pas pu jouer aussi longtemps qu'il le voulait. Les groupes d'avant ont un peu traîné.
1: Je m'en souviens. La chanson s'appelle Hard Times, ce qui est un bon résumé, non, pour le blues?
2: Oui, pour reprendre un peu le fil de mon histoire, du punk au heavy metal, après au hip-hop un peu engagé, avec les années, je me suis redécouvert le blues. D'ailleurs, aujourd'hui, je redécouvre le jazz, je suis très content. Et donc, encore une fois, moi j'aime le blues avec des tripes, quoi, pas des trucs formatés, machin. Et Kristen Ingram, il est, comme tu le disais, il a à peine 20 ans et il a tout compris, il vient d'un petit bled du Mississippi. Et comme il le dit dans ses textes, hein, pour se sortir de la pauvreté et du crime, il lui restait que sa guitare et sa voix. Donc c'est vraiment le futur du blues, le futur B.B. King. Moi je crois fortement en lui.
1: Il est d'ailleurs reconnu par ses aînés. Mm-hmm. Kingfish joue, d'ailleurs ici c'est son premier album, mais il joue déjà avec Keb Mo. C'est lui qui joue la guitare avec résonateur. Il joue ce shuffle bien tranquille, qui est sans âge. Et on est sur une ambiance de soir au bord du Mississippi.

0: Bon, j'espère que cette fois-ci, je tiens la bonne version, parce qu'il y a plusieurs versions de Hello Carol, la chanson des Gladiators. J'ai choisi celle qui me paraissait la plus authentique. Elle a été enregistrée pour le label Studio One.
1: Tu as bien fait.
0: C'est quasiment le premier titre enregistré par les Gladiators. On est en 1968. Bon, j'avais aussi la version de 76, qui est plus rapide avec de l'harmonica, si tu préfères, mais voici Hello Carol en 68.
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0: Xavier, il fallait qu'il y ait du reggae dans ta sélection pour tenir le coup dans la brille anti-atomique.
1: Oui, complètement. Comme on a commencé la sélection et l'émission avec des grosses guitares et des grosses voix, j'ai grandi et puis j'écoute d'autres musiques. J'écoute toujours du hardcore, du punk et du heavy metal, heureusement. Et puis aussi par rapport à mon métier que j'ai fait, tourneur pendant 25 ans, puis aujourd'hui tenir un magasin de disques, il faut quand même avoir une palette musicale assez large, on ne s'improvise pas disquaire. Donc j'avoue mon amour du reggae, les Gladiators qu'on avait fait venir à la Voult quand on faisait des concerts de reggae là-bas.
0: D'accord, ça date de quelle époque ?
1: Mi-90 à peu près.
0: Pas mal. Là, c'est donc le premier essai de. Ils sont très en avance, les Gladiators, sur leur temps. Je trouve qu'ils font déjà un reggae qui est très, très propre, un peu influencé par la musique américaine qu'on réussit à entendre en Jamaïque, les stations
1: de Rhythm and Blues.
0: Ouais, les Rhythm and Blues. Et là, Hello Carol, c'est une histoire d'amour impossible et de larmes sur l'oreiller.
1: Oui, une très belle chanson d'amour.
0: Nul des prophètes en son pays, Hello Carol atteindra la 7e place des charts de Jamaïque, ce qui est une belle performance. Mais c'est un hit qui restera unique, mais qui leur ouvrira quand même les portes de l'international, puisqu'il demeure aujourd'hui relativement inconnu en Jamaïque. Mais comme tu l'as dit, ils ont foulé la terre de l'Europe pour planter le drapeau du reggae.

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Nous sommes aujourd'hui avec Xavier qui nous a fait partager et qui nous fait encore partager les 10 musiques qu'il emporterait dans son abri anti-atomique.

0: Un retour au gros son, c'est un groupe de Californiens de Los Angeles apparu en 1982 autour du dénommé Fat Mike.
1: Gros Michel.
0: Comme leur nom l'indique, ils sont directs, sans fioritures. Ils répondent magistralement à la question « Peut-on être punk et drôle ?» Et la réponse est
1: oui.
0: La réponse est oui.

0: Ici, nous sommes en 1994. L'album s'appelle Punk in Drublic, qui est évidemment une contrepétrie de Drunk in Public. On peut faire des contrepétries en anglais aussi. Hein, c'est autorisé. C'est beau. Et NoFX, NoFX atteint avec cet opus le sommet qualitatif de sa carrière. Ils vont être bientôt doublés par la file de gauche par Green Day et Offspring. Mais pourquoi NoFX et pourquoi l'Inoneum?
1: NoFX, c'est comme je disais tout à l'heure que j'aimais beaucoup la musique avec des tripes, que ça soit dans le blues, le reggae ou d'autres. Dans tout ce qui est punk rock, je préfère les musiques drôles, chaleureuses que les musiques froides et dépressives. Donc voilà pourquoi NoFX. Après aussi parce que j'ai eu fait du skateboard et que c'était la musique parfaite pour monter sur un skate. Et puis c'est toute cette scène hardcore positive qui a démarré avec les Bad Brains, des Blacks de Washington, et puis perpétuée par NoFX. Donc voilà, le côté positif dans la vie.
0: Dans l'Inoneum, Fat Mike parle d'un mode de vie simple, presque minimaliste, en opposition au matérialisme ambiant. Il décrit un quotidien sans luxe, où on trouve un certain confort dans la pauvreté et l'instabilité. Il montre que l'identité ne se construit pas autour de ce qu'on possède, mais autour de ce qu'on vit, même si c'est chaotique. Et ça peut être chaotique pour eux. Est-ce qu'il faut préférer une vie simple autour de sa passion, même si la vie simple peut être chaotique ?
1: Oui, je pense oui. Et d'ailleurs, pour l'anecdote, comme tout à l'heure avec La Souris Déglinguée, NoFX, c'est un groupe que j'écoutais adolescent et pour lesquels j'ai fait toutes les dates françaises. C'est moi qui m'occupais de leurs dates françaises pendant presque 10 ans. Donc, on a fait le Bataclan, on a fait des festivals. Donc, c'était moi leur tourneur, leur agent français, en fait.
0: Donc, tu as pu les côtoyer de près ?
1: Ah, mais bien sûr, je connais plein de choses sur eux.
0: tu peux nous en livrer quelques-unes ?
1: Oui. Alors, Fat Mike, le leader du groupe, une fois, on était en tournée. D'ailleurs, c'était au Bataclan. Alors, une anecdote, c'est l'un des... On parlait du métier, mais c'est le seul groupe en 20 ans de carrière qui m'a payé à manger dans un bon resto. Tous les autres artistes, c'était sous-entendu que c'était le producteur qui payait à manger. Donc voilà, bravo. Donc déjà, je retiens ça. C'est vraiment c'est des gens très sympas. Et la deuxième anecdote, c'est que donc ils faisaient cette tournée. Et je lui dis, mais pourquoi vous revenez en Europe faire 15 dates Et il me dit, bah, c'était juste après les subprimes et LFA, le Mexicain du groupe, avait acheté 3 maisons, dont la sienne et puis 2 autres qu'il pensait louer. Et en fait, avec la crise des subprimes, il a tout perdu. Donc ses potes du groupe ont fait la tournée européenne juste pour qu'il se renfloue et ne soit pas expulsé de sa maison. Quoi.
0: Une bonne raison de venir en Europe faire des concerts. Dans les paroles de l'Inoneum, Fat Mike mentionne son chien Bob qui urine sur le lino. Et puis un détecteur de métaux avec lequel il cherche des trésors sur la plage, même quand il ne trouvait que des capsules de bouteilles. Fat Mike, il a décidément le sens des images qui fonctionnent bien.
1: Non, c'est un artiste plein, un mec sympa. Après, bon, bah voilà, tout le monde critique parce qu'il est devenu riche grâce au punk rock, mais bon, il n'y a que le travail qui paye.
0: C'était NoFX, l'Inoneum, 1994, un souvenir de Xavier. Et juste avant l'ultime, la 10e sélection de Xavier, la voici.
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1: Bon, Xavier, c'est Mickey 3D, tu en as déjà parlé, tu les as fait tourner, et pas qu'en bourrique.
2: Non. Quand avec mon frère Bertrand, on a commencé à monter notre boîte de prod, un jour, il me dit, tiens, j'ai reçu une cassette de ce groupe de Montbrison. Il faut savoir qu'on est aussi originaire de la Loire et de Montbrison particulièrement. Tout ce qui est stéphanois, on adore. Et donc on est allé voir ce groupe qui jouait dans une pizzeria et on a dit ça va être le premier groupe qu'on va signer sur notre catalogue. Et depuis, donc moi j'ai été le tourneur exclusif de Mickey 3D pendant toutes ces années. J'ai arrêté en 2018 ce métier de tourneur. Et mon frère est toujours le manager de Michael Furnon.
1: J'ai hésité entre la version studio et la version devant le public de Saint-Étienne. Alors j'ai lancé la version studio. Tu l'as dit, le groupe a vu le jour à Montbrison, il existe depuis 1996. Et Mickey, c'est Michael Furnon, un auteur qui offrira bientôt à Indochine un succès en or.
2: Carrément, il les a carrément remis sur la place. J'ai une anecdote là-dessus.
1: Ah, je prends.
2: Vraiment, tu veux ?
1: Oui, bien sûr.
2: On ne la dit pas à tout le monde, mais bon, maintenant, il y a prescription. Je ne sais pas, il n'y a rien de... En fait, quand Indochine a décidé de revenir sur scène, c'était malheureusement pour eux, c'était page blanche. Impossible d'écrire, ils ne savaient pas quoi faire, nana. Donc, Nicolas Sirkis a demandé à son entourage, trouvez-moi des auteurs-compositeurs contemporains qu'on voit en poupe. Et donc, ils ont appelé mon frère, qui est manager de Mickey 3D, en lui disant, il y a Indochine qui cherche des chansons, est-ce qu'il pourrait écrire une chanson pour Indochine ? Et Mickey le fait, il envoie une bande avec deux titres. Le titre qu'il a créé, c'était une chanson en hommage au frère de Nicolas Sirkis, le guitariste là, qui est décédé. Et il a glissé une deuxième derrière. Le gars d'Indochine reçoit les titres, il adore, il rappelle Mickey, il lui dit vraiment les titres la chanson sur mon frère, c'était vraiment magnifique ce que tu as fait, je voulais te remercier mille fois, mais c'est trop personnel, si un jour quelqu'un doit faire une chanson sur mon frère, ça doit être moi. Mm-hmm. Mais pour te remercier, on va te prendre l'autre titre que tu as glissé qui s'appelle J'ai demandé à la lune.
1: Okay,
2: et ça a remis Indochine sur le fil et ça a amené des dollars à Mickey aussi, puisqu'il est auteur-compositeur.
1: Absolument, c'est Mickey 3D, c'est souvent un peu noir, un peu pessimiste,
2: oui.
1: un peu cynique.
2: On est toujours dans le domaine de la classe ouvrière Saint-Étienne, pour l'Isère.
1: Mais Mickey Furnon a cet esprit un peu noir ou il le fait seulement ressentir dans ses chansons ?
2: Non, il le fait vraiment parce que quand il a eu toutes ces victoires de la musique, on est allé au Zénith, qu'il avait fallu mettre des costumes pour recevoir les victoires de la musique pour le titre Respire, meilleur album, meilleur titre, meilleur clip, etc. Alors il y a eu toutes les propositions qui sont arrivées, les télés, les Zéniths et tout, il a tout refusé, il est retourné dans la Loire, il a dit je veux plus voir personne pendant 6 mois.
1: Il est un peu noir, souvent un peu noir, sauf quand il chante un certain Johnny Rep et l'épopée des Verts.
2: Voilà, c'est ce qui le rend joyeux. C'est d'ailleurs ce qui rend joyeux toute la ville de Saint-Étienne et alentour.
1: Je vois qu'il, au début des années 80, au début des années 2000 plutôt, Mickey 3D va écumer les salles de la région de Saint-Étienne. C'est là que tu l'as vu ?
2: Oui. Là, c'était déjà lancé, mais plus ou moins. Après, on a eu, c'est vrai, le groupe Louise Attaque qui était en plein boom de Viens, je t'emmène au vent, je crois, qui nous a proposé, qui m'ont appelé en me disant on aimerait bien prendre ce groupe en première partie de notre tournée. Et c'est ce qui a lancé Mickey 3D, qui leur a fait un succès après.
1: C'était là.
2: Oui, un jour je serai là, on finira tous comme ça.
1: Mickey 3D sur l'album La Trêve plutôt que sur l'album Live à Saint-Étienne. Mickey 3D.
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1: Et c'est avec Mickey 3D que s'achève la sélection des musiques que Xavier conserverait dans son abri anti-atomique. Je te remercie, Xavier, d'avoir préparé ces chansons, nous les avoir données à écouter, comme les jalons de ta vie pleine de musique.
2: Oui, c'est au-delà de chansons, c'est aussi des souvenirs, surtout. Chaque titre correspond à des souvenirs, en fait.
1: Nous retrouvons Xavier dans son magasin de la Place de la Pierre à Valence, avec encore plus de musique à nous faire découvrir. C'était 10 musiques pour un abri anti-atomique, l'émission d'interview musicale de Radio BLV. 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Et tout de suite, le programme de Radio BLV.

Super. Page blanche. Flemme d'écrire. Plus temps de réfléchir. Bah ouais. Y'a rien qui vient. Rien. Comme une longue nuit blanche. À chercher sans avoir, sans savoir exactement quoi. Et finalement, à pas trouver. Page blanche. Parce qu'on sait pas par où commencer. Parler de soi ? Allez. Moi, c'est Greg. J'ai 33 ans, un enfant. Et la vérité, c'est que tout le monde s'en branle. Non, c'est pas inspirant. Je pourrais vous parler du roman que j'ai commencé à écrire. Alors, c'est l'histoire d'un mec qui est dans un bar et qui regarde les gens passer et... Page blanche. Plus d'inspiration. Être inspiré par quoi ? Par le débat à la con sur la clim à la télé ? C'est le 17e épisode de l'émission sympa et...

vérifier que ça a déjà commencé. Inspirer, expirer, improviser. J'ai plus rien à dire, alors je vais occuper le terrain. Essayer de me faire inspirer par ces têtes qui me regardent dans ce petit studio, à moitié sombre, à moitié noir. Ouais. Te dire que cette émission, on l'a faite un peu comme ça, parce qu'on n'avait pas autre chose à foutre un mardi soir. Bah non, évidemment qu'on n'avait pas autre chose à foutre. Et puis fallait qu'on trouve un thème, alors on a invité Camille. Camille, on l'a invité parce qu'elle est sympa. Mais est-ce qu'on va parler de l'IA? Je crois pas. Si, peut-être. Ouais, page blanche. Mais c'est pas grave. C'est pas grave, on va continuer. On va commencer. 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

0: l'intro de Grégoire. Et bienvenue à l'émission sympa qui, comme vous le voyez, cherche l'inspiration. Bah oui, on la cherche. Et on la trouve pas toujours, alors aujourd'hui on a décidé d'inviter quelqu'un qui pourra un peu nous aider. Nous aider à faire face au syndrome de la page blanche. Comment raconter des histoires, comment les créer, comment les inventer, mais surtout comment les mettre en œuvre. Mais avant ça, autour de la table, on a une équipe de gens moyens qui habitent une ville moyenne, mais qui ont décidé ce soir d'un peu se grandir.
1: Toujours sympa comme tu nous présentes.
2: Moi j'habite une grande ville.
0: Ouais.
2: Pas policier.
0: Et ben on accueille Com.
2: Salut. Ouais.
3: Oui. Salut.
0: Et salut, puis autour moi. De la table, bonsoir. On a aussi Simon.
4: Ouais. Ouais.
0: Et puis on a Flora.
4: Ouais.
0: Et puis on a Willou.
4: Ouais.
0: Et je sais, vous dites, mais est-ce qu'il va annoncer Hugo? Peut-être, non, oui, il n'est pas encore là. Mais...
2: Est-ce que tu vas arrêter avec cette petite voix un peu Europe 1?
0: Salut à
1: c'est
0: toi.
1: C'est la chaleur.
0: Ah, et bien Nikos.
2: Alors aujourd'hui c'est les élèves sont dans le château avec les élèves attendent le château et toujours les élèves, on attend les élèves, Marine de la Starac, salut.
1: Super,
2: merci.
3: On y croit,
2: et bah, on ça, s'inspire de qui on peut.
0: Et bah ça c'est de l'inspiration, c'était bien le thème de l'émission. Et puis on a Camille Brissot qu'on va accueillir, bon qu'on accueille, bravo. Bonjour Camille, comment tu vas?
5: Ah ça va très bien, merci.
0: Alors les gens te connaissent pas sauf s'ils ont lu tes romans, mais on y reviendra après. Mais d'abord je me tourne vers la table, l'inspiration, vous avez vu, moi j'ai fait comme j'ai pu, c'était pas fou. Mais vous, quelle était votre dernière fulgurance où vous avez dû vous retrouver à voilà à face à une page blanche, ou en tout cas à faire en sorte de l'éviter?
2: Un achat d'un ventilateur qui fait pas de bruit. Ça a été ma dernière fulgurance. Et si on achetait un ventilateur qui fait pas de bruit, banco, on y va.
0: Ça coûte combien un ventilateur?
2: Ça coûte pas si cher.
1: Ça coûte plus cher qu'un ventilateur qui fait du bruit.
3: Oui, prix ça.
1: Parce que ça coûte plus cher qu'un ventilateur qui fait du bruit.
2: Je suis même pas sûr.
6: Non, mais surtout, est-ce qu'il fait quand même du bruit ou pas?
2: Non, il fait pas de bruit. Okay. C'est un ventilateur qui fait pas de bruit.
3: Et c'est pas une clim.
2: Non, c'est un ventilateur qui fait pas de bruit.
3: Et à ce prix, c'est.
2: Non, mais c'est pas si cher que ça.
1: Dis-nous en plus sur ce ventilateur. Ah,
2: c'est pas moi qui l'ai acheté, ça coûte une centaine d'euros.
0: C'est une anecdote qui ne mérite pas chez Boulanger. Attarde autant de temps.
1: C'est la première fois. C'est la première fois qu'on est aussi vite, aussi loin du thème.
0: Et alors, toi, Flora, Willou, qu'est-ce qui t'a inspiré là dernièrement? Quelle fulgurance as-tu?
6: Là, je suis en pleine inspiration pour cet été, parce que je vais écrire un jeu de rôle. Donc, je bouffe des films, j'écoute des émissions pour m'inspirer. J'ai quelques idées, mais c'est compliqué.
0: Moi, j'ai une idée pour toi. En fait, c'est un château où dedans, c'est comme une école de sorciers, tu vois. Et tu reçois une lettre quand t'es en.
1: La Star Academy.
0: Oui. Nikos.
2: Les élèves attendent leur lettre avec le château.
1: Ouais, moi, j'ai pensé à une inspiration. Ça n'a rien à voir avec le côté littéraire ou quoi, parce que je fais pas de trucs artistiques. Mais il y a longtemps, c'était pas récemment, j'ai eu une inspiration un peu débile en boîte de nuit quand on était à Sciences Po Lyon. Il y a un videur qui a un peu poussé une pote et du coup, mon inspiration, ça a été de lui sauter sur le dos. Ah. Sauf que le videur, il faisait 2m10 et je me suis retrouvé accroché à ses épaules.
6: Là, tu sautes pas très haut.
1: Et vraiment, l'inspiration de départ était pleine de bonne volonté. Et voilà.
0: Une belle fulgurance. Et toi, Flora, est-ce que tu as eu comme ça des récemment ou de manière plus lointaine des fulgurances, inspirations qui t'ont pris?
3: Bah, la dernière, je pense, c'était pour écrire mon discours de mariage parce qu'on va fêter nos 1 an de mariage. Et je me souviens que j'ai tardé à écrire mon discours. Je me suis dit de quoi je vais parler parce que j'ai plein de choses à dire. Et il y a un moment où j'ai eu un éclair de génie.
1: Et j'ai parlé de mon mari.
3: J'avais bu quelques verres ce soir-là, mais après, j'ai passé 2 heures à écrire et hop, il était écrit.
2: Il était super.
3: Et je l'ai relu le lendemain, il était génial. Donc je me suis dit, l'alcool, ça aide. Voilà. Ça aide.
2: Il était mieux que celui de Justin.
3: Ah bon?
2: Ouais.
3: Ah, c'est
0: Justin
3: vrai,
0: étant son mari.
3: Pourtant, mes potes, ils m'ont dit que quand Justin avait fait son discours, ils ont pleuré.
6: Non, parce qu'il était alcoolisé.
2: Je dois pas être un copain de Justin. Absolument pas pleuré.

0: prenait dans les bras et tout. Un moment incroyable, digne d'OSS 117.
1: Ouais. Et y a j'ai envie de vivre ce moment.
0: Il y a des vidéos sur des portables de gens d'Alger qui doivent exister, mais moi, je les ai jamais vues. Voilà ma plus belle inspiration de
1: vie. C'était ta boss qui t'avait lancé là-dedans ?
0: C'est ma boss qui m'a bien enlisé en me disant une chanson, et elle m'a dit bah, je pensais que t'allais dire non.
2: C'est mal te connaître.
0: Je sais pas, dans Chef Ralette, ça reste. Alors, je crois qu'il frappait sa femme, mais à part ça, okay. L'homme, l'œuvre, on va pas lancer le débat ce soir. Mais en tout cas, très populaire en Algérie et en France, je crois que c'est ce qui nous rapproche à ce moment où Bruno Retailleau essaye de nous séparer. Voilà. C'était tout simplement ma petite anecdote.
3: Ton moment de gloire.
0: Ouais, j'aurais pu commencer par ça l'intro d'ailleurs. Mais d'abord, on a tous parlé ici. Alors, je demande d'abord d'accueillir notre public ce soir qui est fourni par Laurine. Merci Laurine d'être là. Et oui, on propose voilà aux jeunes, aux moins jeunes. Tout simplement de venir assister à une émission et je sais qu'ils adorent. Quoi. Voilà. Mais surtout, on a une invitée qui s'appelle Camille Brissot. Mais Camille Brissot, qui es-tu ? Je ne te pose pas la question, Camille. Je la pose à Simon qui a préparé une bafouille. La présentation de la vitesse.
2: Bafouille, Simon.
3: Et oui, aujourd'hui, on reçoit Camille Brissot, une romancière française née à Romans-sur-Isère. C'était en tout cas les seules informations que l'on pouvait trouver sur elle sur la quatrième couverture de son premier roman, puisqu'elle n'avait que 17 ans et était encore lycéenne lorsqu'il a été publié, donc forcément, la biographie n'était pas très fournie. Depuis, elle a continué à écrire et ne compte pas moins de 19 romans destinés principalement aux jeunes lecteurs et aux ados. Elle a été guidée à ses débuts par Pierre Bottero, écrivain star de la littérature jeunesse, que vous ne connaissez peut-être pas, hein. Mais moi je m'en souviens, si. Parce que je lisais ses romans, toi aussi.
2: Oui, le Bottero dans
4: Réunion. Quand même.
3: Qui est malheureusement disparu dans un accident en 2009.
0: C'est long.
3: Malgré ses 19 livres donc et une quinzaine de prix littéraires gagnés tout au long de sa carrière, Camille n'a jamais été une écrivaine à temps plein, mais toujours à côté d'une autre activité. Elle fait des études, elle intègre une école d'où sortent les esprits les plus affûtés, les plus brillants et les plus drôles de la région, l'Institut d'études politiques de Lyon, Sciences Po Lyon pour les intimes, où elle choisit, de manière surprenante, de suivre le Déméoc plutôt que le Délusa ou le Déasc.
0: Très niche. Oui.
2: Et le Dépoutoulant, tout ça. Ok.
3: Elle travaille aujourd'hui à Paris, tout en écrivant et en allant régulièrement à la rencontre de ses lecteurs dans les écoles et les lycées. Un planning qu'on imagine bien chargé. D'ailleurs, le rythme de publication s'est quelque peu ralenti ces dernières années. Faut-il y voir une simple coïncidence avec le fait qu'elle est devenue maman de deux enfants ? Peut-être.
2: En même temps ?
3: Non, pas en même temps.
0: Ouais, ça sera la première.
3: Camille est donc une écrivaine entre plein d'autres choses, et notamment Medium, puisqu'elle publie en 2015 un roman d'anticipation intitulé « La maison des reflets », qui parle d'un monde endeuillé par une épidémie de grippe mondiale qui aurait eu lieu en 2020.
5: On ça, espère c'est pour les enfants, ça.
1: Ouais, c'est pour les enfants.
5: Ok.
3: On espère donc que son prochain roman ne racontera pas l'histoire d'un monde ravagé par une canicule sans fin en 2030. Merci de m'avoir écouté.
2: Okay.
0: C'était la présentation de l'invité. Très sympa. On sait toujours pas qui c'est, l'invité. Bonjour Camille.
6: Salut Greg.
0: Comment vas-tu ?
6: Bon, écoute, ça va.
0: Alors, ça fait quoi d'être romancière ?
6: Pas grand-chose. tu sais, moi, je vis avec ça depuis quasiment toujours, puisque, comme Simon le disait tout à l'heure, j'ai publié mon premier roman quand j'avais 17 ans.
0: Premier roman publié à 17 ans, ouais. Mais à quel âge t'as écrit ta première histoire ?
6: Ah, ma première histoire, tu fais bien de dire histoire et pas roman. Ma première histoire, je serais même pas de dire, parce que je m'en souviens pas vraiment. J'ai une trace, en tout cas. J'ai un cahier avec un début d'histoire écrit à l'encre rose, avec soin, sur au moins 13 pages, quand j'étais en primaire.
0: Et ça parle de quoi ?
6: Ah, c'était incroyable.
0: Ça parle de quoi, cette
6: histoire ? Ça s'appelait Félicité et les fées. Tu vois, tout de suite,
2: il y a une belle allitération.
6: Il y a quelque chose derrière.
0: Des jeux, des mots,
6: et donc, c'était une petite fille qui découvrait un monde magique guidé par une licorne. Oh. Et dans ce monde, il était menacé par un méchant d'anthologie qui s'appelait Grignolon le troll.
1: Bah, Grignolon.
6: Grignolon aussi, je pense que c'était pas mal. Tu vois, il y a Dark Vador, il y a Grignolon le troll.
0: On dirait une histoire d'un mec sous taz.
6: C'est pas mal. C'est ça, un enfant, en fait. Quand il écrit, ça donne ça.
0: Finalement.
6: Donc, c'était ma première histoire. Et après, j'ai continué. J'ai commencé pas mal par des nouvelles. Parce que c'est pas mal pour se faire la main, en fait, comme format. Ça te permet d'écrire plus petit, de pouvoir commencer à gérer une histoire sur la longueur. Parce que quand t'es jeune, t'as l'impression que tu peux tout faire. Mais en fait, il y a quand même des techniques qu'il faut plus ou moins apprendre à maîtriser. Et ensuite, le premier roman vraiment complet que j'ai envoyé à une maison d'édition, c'était pas mon premier publié, mais lui, j'étais en cinquième.
0: Ah ouais.
6: Je sais pas quel âge ça fait, ça fait 13 ans, je pense, 12-13 ans.
0: Allez. 13 ans,
1: ouais. Et tu l'avais envoyé à une maison d'édition ?
6: Non, je l'ai pas envoyé à une maison d'édition. J'ai pris la liste de toutes les maisons d'édition les plus stylées.
1: Ah ouais.
6: Gallimard,
1: ouais.
6: Flammarion.

0: Marion, je les ai toutes prises et j'ai toutes envoyé mon roman, qui était mon premier roman. En fait, je l'ai écrit après avoir lu Le Seigneur des Anneaux, qui avait été une claque pour moi.
1: Mmh. Et en cinquième, toujours.
0: Ouais, en cinquième.
2: Lecture facile, pourtant.
0: Ça va. Et en fait, je me suis dit que je voulais écrire la même chose. Donc en fait, j'avais fait une espèce de plagiat du Seigneur des Anneaux, écrit par quelqu'un qui a 12 ans. Quoi. Donc,
3: après, Le Seigneur des Anneaux.
0: C'était vraiment nul. Et je l'ai envoyé à toutes les maisons d'édition les plus importantes de Paris.
4: Mais comment t'as eu déjà l'idée de les envoyer à ces maisons d'édition? Parce qu'au collège, on n'a pas forcément connaissance des maisons d'édition.
0: Ouais, non, mais je pense que quand t'es jeune, en fait, tu te poses moins de questions finalement que quand t'es adulte. Tu te mets moins de barrières. Je pense que moi, c'était. Quand j'y pense, quand je repense à la Camille de cette époque, mais j'ai trop honte de choses que j'ai pu faire à ce moment-là parce que j'avais envie d'y aller, j'avais envie de publier un bouquin parce que je me dis, une fois que t'as écrit un livre, c'est quoi l'étape d'après? Ça me paraissait logique que c'était de le publier. Et du coup, j'y suis allée un peu, j'ai pas hésité à envoyer à toutes les maisons d'édition que je trouvais. Quand je me suis aperçue que ça marchait pas, je me suis dit, qu'est-ce qu'il faut que je fasse? Je vais me trouver un mentor, en fait. Je vais faire de l'entrisme et je vais y aller vraiment en forçant, quoi. Et à ce moment-là, j'ai juste cherché sur Internet tous les écrivains qui, à l'époque, avaient un site qu'on pouvait contacter par mail. Il n'y en avait pas beaucoup, je peux vous dire, à l'époque, parce que c'était il y a quelques années. Et je leur ai tous écrit des messages en les flattant, en leur disant « j'ai lu votre livre », alors que je ne l'avais pas lu. « Est-ce que moi, j'ai écrit, est-ce que vous pouvez me lire, est-ce que vous pouvez nous aider ?» Et franchement, je l'ai fait, je pense, à 20 auteurs. Et ils sont quand même sympas, en général. Il y en a au moins 10 qui m'ont répondu, quoi. Dont la moitié en me disant « mais... Vous m'avez vraiment lu parce que c'est pas du tout de votre âge. Ouais. C'était quand même sympa.
1: Mais c'est fou.
0: Et au final, il répondait, quoi.
1: Et toi, tu réponds aux jeunes qui t'écrivent?
0: Bien sûr, voilà. Greg, je réponds.
3: Il est sympa, Émile Zola.
0: Il est sympa, ouais.
1: Et qui était cette... raconte-nous un peu, qui était cette jeune Camille adolescente? Est-ce que c'était une Camille réservée qui se plongeait dans la lecture et dans l'écriture? Est-ce que c'était une Camille extravertie? Quel était ton profil comme ça, là, quand tu décris, j'ai l'impression que c'était quelqu'un un peu de côté, qui était plongé dans le monde de la littérature, ou au contraire, je me trompe totalement, en fait, t'étais pleinement dans ton époque, hein, les années 90.
0: Je pense pas que j'étais pleinement...
5: Camille harceleuse, en tout cas.
0: J'étais pas pleinement dans mon époque. J'étais pas extravertie, j'étais pas non plus réservée. Par contre, je pense que depuis toujours, je suis assez introvertie, mais dans le sens où l'introversion, au sens où vous avez... une voix mentale qui vous parle en permanence. C'est peut-être le cas, je ne sais pas.
5: Alors ça, ce n'est pas une introversion, c'est une maladie.
0: Non, ce n'est pas vrai, c'est une introversion. C'est une vie mentale très riche.
1: Vous nous travaillez dans tout ce qui est hôpital psychiatrique.
0: Je suis la seule à avoir une voix mentale comme ça qui commande tout ce que je fais.
2: Oui. Enfin non.
3: Bah non.
0: Mais c'est parce que vous êtes des extravertis autour de cette
1: L'émission va prendre un nouveau tournant. Alors raconte-nous un peu plus ces voix-là qui te parlent.
0: Tu vois, imaginez, c'est ma voix déjà, c'est la mienne, qui parle en permanence et qui commande souvent ce qui se passe autour. Et en fait, je m'exprime comme j'écris. Et je pense que c'est pour ça que... je vous dis ça, je sais pas si au final comme j'écris, ma voix a pris un style écrit au fur et à mesure, ou si c'est l'inverse, ça m'a toujours guidée. Mais en tout cas, ça a toujours été hyper naturel pour moi d'écrire. Je pense qu'il y a un moment où c'est lié aussi au fait que je lisais beaucoup. Je vous ai dit que j'avais lu Le Seigneur des Anneaux assez tôt. En fait, pour une raison très bête, c'est que dans les années 90, les super années 90, il n'y avait pas grand-chose en littérature jeunesse. C'était juste avant Harry Potter. Il n'y avait pas encore eu ce déclic. Il y avait peu de...
2: La bibliothèque rose, verte.
0: Et une fois que tu avais fini la bibliothèque rose, verte et les trucs de ce genre, il fallait passer à... Au Seigneur des Anneaux. Moi, je suis passée tout de suite à Agatha Christie, à des choses comme ça, et après au Seigneur des Anneaux, parce qu'il me manquait quelque chose. Et je pense aussi que c'est parce que j'avais cette sensation de manque pour quelque chose qui me convenait, en fait, que je suis allée écrire. Enfin, tout bêtement, je ne trouvais pas ce que je voulais lire, alors je me suis dit, je vais l'écrire, quoi.
5: Est-ce que ça, tu le conscientisais à l'époque?
0: Non,
5: parce que parce que j'écoute pas mal d'interviews, des fois on a des artistes comme ça qui parlent de ce besoin de faire de la musique ou d'écrire, mais je m'imagine, moi, à 10 ans, ça me paraissait tellement loin.
0: Non, c'était pas du tout conscient.
5: C'est pas a posteriori que tu te rendais compte.
0: Non, je m'en rends compte maintenant parce que je vais souvent rencontrer des lecteurs dans des écoles et à chaque fois ils me disent ça vous vient d'où l'aspiration et comment vous êtes venu à écrire. Donc j'ai dû y réfléchir à ces questions au fur et à mesure des années. Mes réponses sont toujours pas nickel, mais ça m'a permis de découvrir ce genre de mécanisme.
1: Prépare-toi parce que cette question, on va te la poser après deux chroniques. Donc, la question d'inspiration. C'est pour ça qu'on a fait le thème de cette émission. Donc j'espère qu'elle sera bien ta réponse, qu'on est hyper exigeant.
3: Pour la préparer.
0: Écoute, mais 20 ans d'expérience sur cette question.
1: Est-ce que t'écris pour les jeunes parce que t'as peur d'écrire pour les adultes?
0: Mais en fait, vous avez déjà vu un jeune lecteur?
3: Non.
4: C'est beaucoup plus exigeant. Je pense que c'est plus exigeant.
0: C'est plus exigeant et c'est vachement plus sympa, surtout. Oui. Vous êtes face à une classe avec des jeunes gamins qui ont lu. Déjà, ils n'ont pas de filtre, donc tu sais tout de suite si ça leur a plu ou pas. Mais ils sont hyper gentils, ils sont hyper à fond, enfin ils sont hyper positifs.
5: Oui, ils peuvent te dire que c'est de la merde, de manière hyper bienveillante.
0: Ils peuvent te dire ce qui est de la merde, mais en même temps, tu leur, t'as envie de t'excuser, quoi, parce que
3: ouais. Tu oui, mais ils vont au bout. Souvent, ils vont au bout de la lecture, alors que nous, quand c'est pas bien, on ferme le livre. Les gamins, quand ils aiment pas,
0: non, ils vont jusqu'au bout. En plus, quand ils savent que tu vas venir le voir après, ils ont envie de t'expliquer pourquoi ils ont pas aimé.
2: Et après, peut-être qu'ils rentrent plus facilement dans l'imaginaire. Enfin, je pense que quand tu prends, quand t'es adulte et que tu lis un bouquin, c'est plus difficile de t'imaginer le monde. Que quand t'es gamin, en fait, ça paraît d'instinct, quoi.
0: Ouais, il y a peut-être une capacité d'imagination que tu perds. Parce que après, je pense que
4: j'ai pas l'impression.
1: Moi, j'ai trouvé tes bouquins intéressants, en tout cas.
0: Oh, tu les as pas lus, Greg.
1: Si, j'en ai lu un, très intéressant.
5: Est-ce que littérature jeunesse, est-ce que c'est forcément tout dans l'imaginaire que tu fais, ou t'as aussi des romans romans dans le monde réel,
1: Des romans sociaux,
5: des romans sociaux.
0: Pas des romans sociaux. Enfin, c'est toujours un peu social quand même, d'une certaine manière. Mais non, j'ai fait vraiment tous les genres. J'ai commencé au début par de la fantasy parce que c'est vraiment ce que j'adorais lire à l'époque. Puis après, il y a eu une évolution assez logique aussi à fur et à mesure que je grandissais. Donc, j'ai fait un peu de policier, j'ai fait beaucoup de mystères, j'ai fait de la science-fiction. Et j'ai fait aussi du roman classique, quoi, du roman contemporain.
5: Parce que c'est vrai que littérature jeunesse, en tout cas pour moi, c'est tout de suite fantasy, épée, sortie.
0: Non, c'est
5: mais après, c'est parce que je lisais ça quand j'étais jeune aussi.
0: C'est large, c'est large.
1: Tu sais, nous, à cette émission aussi, il y a des personnes qui se perdent un peu dans leur imaginaire.
5: Oui, ça c'est vrai. On parlait de voix mentale tout à l'heure.
1: On parlait de voix mentale et qui parfois n'arrivent pas à sortir de leur propre personnage. Et ce qui crée des choses
5: loufoques.
1: Un peu loufoques, un peu absurdes. En tout cas, ça crée un truc, et je te propose de découvrir un de ces personnages qui est apparu dans la tête d'un cerveau malade. Il s'agit de MC Opinel. Jingle.
3: Eh, mon jingle.
1: MC Opinel. Ah, il est dans la tête
4: MC Opinel.
3: Yeah.
1: Mission sympa.
3: Eh ben, ça va tout le monde ?
2: Ouais !
3: Alors moi, j'ai eu la même réflexion que Camille, c'est-à-dire que je me suis questionné sur la voix qui est dans ma tête, qui inspire tout ce que je fais dans la vie. Cette voix, elle a la voix de Maître Gims, figurez-vous. Donc j'ai un petit Maître Gims qui me parle dans la tête, et donc je l'ai fait venir aujourd'hui. Donc vous allez voir un peu de Maître Gims, ne soyez pas surpris. Donc qu'est-ce qui m'inspire moi en ce moment, à part l'actualité et les gens qui sont autour de moi ? Eh ben pas grand chose. Donc c'est comme les gens autour de moi ne sont pas intéressants, je me suis consacré à l'actualité. Il fait chaud, on va en parler. Musique maestro. Avec une belle instru de tchou-tchou-tchou là. Ok. Bon ben c'est la canicule, c'est la panique, c'est la panicule. C'est les médias qui l'ont dit. Hein. C'est les médias qui l'ont dit. Hein. Alors moi aussi j'ai le droit d'inventer des nouveaux mots, j'en ai rien à foutre. Et nous on n'avait qu'à se réveiller un peu plus tôt le matin, genre 5h du matin, ok. Alors, moi j'ai pas d'angoisse de la feuille blanche. Dès qu'il y a un truc qui vient, je le pose. Ouvrier du bâtiment rap, retourne le stud sans faire de pause. 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

0: Les bzaises, ça serait gavé, barré, lourd. 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Bisbis.
1: Oh Pinel, mais qu'est-ce que tu fais? On comprend pas ce que tu dis. Putain, tu veux nous faire passer un message politicionnel?
0: Oh, ça ne veut rien dire ça. Ouais, c'est pas ma faute si on ne calcule pas. Ici c'est tout pour la grosse moula. Et ça met sa vie, ça me fait serrer la nuit le bac de français. 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On va faire quoi? Bah quoi coubé. Et quoi coubé? On va faire quoi?
2: Quoi coubé.
0: Bien. Ok, alors plus 4 degrés au bac mathématique. La question c'est combien de personnes pourront vivre en Afrique, cultiver l'épi de maïs, les pompiers qui font Oasis, Man versus Wild, conserver sa pisse. 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

0: 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Yeah. Maître Games, MC Opinel.
1: Ah, le feat improbable.
2: Bravo,
0: bravo. Ouais,
2: improbable.
0: Ok.
2: Bravo.
0: Oh, wow. Salut. Moi, bah, j'y vais, les gars. J'ai merci.
3: Ah, super, merci, MC.
4: Ça, c'est de pire en pire. Ouais.
2: Mais non, je trouve ça bien.
1: Je trouve très dur. Ouais, avec
0: entre, entre Simon, qui est troisième degré, et Florent. Bon, non, c'était bien. Bah moi aussi j'ai trouvé ça bien.
3: Voilà. Ouais, c'était super.
0: C'était mieux que vendredi, Grégoire.
3: C'était ta meilleure, de toute façon. Camille, une réaction?
5: Non, je suis impressionnée.
3: Impressionnée, ouais. C'est sur ces mots que
4: qu'on laisse. Par l'élocution.
3: Ouais.
5: Mmh. Ouais.
3: Par le flow, par le fond, par la
5: par
3: forme.
5: Par la prose, par la poésie, ouais, qui se dégage de tout, ouais, ça, non?
0: Par quoi? Poésie.
5: Ouais. Ouais. Ouais. Bien sûr, bien sûr.
0: C'est beau.
3: Ok.
0: Et mettre corbeau sur son arbre perché.
4: Non, c'est bon, stop. Non, c'est plus à toi. C'était mieux.
3: Camille, tu sais que ton métier va bientôt disparaître.
5: Ah, je sais.
3: Et ben, il y a Flora qui va nous en parler.
2: Ouais. Alors, je vais pas parler du métier d'auteur qui va disparaître.
6: Il y a un jingle. Il est sympa, le jingle.
3: Il y a un jingle à chaque fois, putain. C'est pas compliqué, mais.
4: Flora, elle s'en bat les couilles du jingle. Hein. Ça, c'est un peu une. Globalement.
2: Bon, bah, bonsoir, les amigos.
4: Bonsoir.
2: Ce soir, je vais vous parler d'un ouvrage qui n'est pas encore paru, mais après ma chronique, vous aurez tous envie de le précommander chez votre libraire. Alors, vous le savez peut-être pas, mais je travaille dans l'édition depuis quelques années, et depuis un an, je suis chez un éditeur scientifique, les éditions de l'Université de Grenoble.
3: Oh.
2: Et en novembre, on va publier, c'est dans longtemps, hein, mais je vous jure, ça vaut le coup, l'auteur Fassalia, écrit par Eric Simi, professeur de littérature à l'Université de Chicago. Et Eric nous explique qu'un des premiers gros bouleversements générés par l'IA, c'est l'arrivée massive de manuscrits chez les éditeurs ou lors de concours d'écriture. Soudainement, beaucoup d'apprentis écrivains se sont sentis légitimes pour soumettre leurs manuscrits grâce à la précieuse relecture de ChatGPT. On est bloqué dans notre intrigue ? On demande des solutions à ChatGPT. On souhaite écrire dans un certain style ? On demande à ChatGPT. Mais si cela a aidé certains auteurs à publier, cela a en revanche quelque peu submergé les éditeurs, qui sont nombreux à fermer momentanément leur service de soumission pour réguler l'afflux. Et oui, ce n'est pas facile pour les maisons d'édition de distinguer un écrivain qui s'est servi de l'IA comme d'un relecteur ou d'un autre qui recycle de vieilles intrigues, presque sans gommer justement la voix de l'IA. Mais ce que j'ai trouvé le plus intéressant dans cet ouvrage, c'est la thèse de l'uniformisation de la langue induite par l'IA. En effet, notre auteur est originaire du Cameroun, et selon lui, ChatGPT reproduit et essaime un certain type de langage, un langage plutôt occidental. Pour lui, les voix africaines et les dialectes sont complètement absents de ChatGPT, mais ça vaut le coup pour d'autres dialectes asiatiques ou hindouistes, bref. Mais c'est d'ailleurs une des fonctions principales de l'outil de venir gommer nos maladresses et ainsi nos aspérités. Sauf que ces propositions sont des versions de ce qui est attendu dans une certaine langue. Cela pose des questions importantes sur la diversité culturelle et linguistique. Est-ce qu'à terme cela ne conduirait pas à la disparition de justement certaines langues ? Nous pouvons nous dire, et voilà, un autre des nombreux problèmes que l'IA a produit. Mais Eric Simi nous dit, rien n'est jamais tout noir ou tout blanc. Beaucoup d'auteurs africains ont vu leurs manuscrits acceptés grâce à ChatGPT justement. Et cela, c'est prouvé maintenant. Car cela a permis de réécrire des textes à la façon de Gallimard, par exemple. L'outil venait gommer ce qu'aurait fait que Gallimard refuse ce manuscrit. Et c'est en réalité la plupart des grandes maisons. Et c'est une réalité, la plupart des grandes maisons ont leur code et souhaitent uniformiser leur catalogue. Finalement, la question que je me suis posée après cette lecture, c'est n'y a-t-il pas toujours eu un désir d'uniformiser l'écriture pour qu'elle corresponde à une certaine idée du beau ? Et ChatGPT est-il le moyen pour y arriver ?
3: Alors,
0: vous avez 4 heures.
3: Ta réponse, du coup ?
2: Ouais.
3: Bravo !
4: Ouais.
3: Merci Flora. Merci Flora pour cette réflexion sur l'IA. Camille, pas de réaction, une question plutôt. Est-ce que toi tu utilises ChatGPT ou une autre IA pour ton activité d'écrivaine?
5: Ça c'est une question dure parce qu'elle est très clivante chez les auteurs.
3: Justement.
5: La moitié d'entre eux qui sont prêts à... Enfin voilà, qui refusent qu'on puisse envisager l'usage de l'IA pour tout. Et l'autre, je pense, qui dit rien et qui derrière tente quoi. Et moi j'ai essayé avec Claude.
3: Alors.
1: Et est-ce qu'il est bien?
5: Franchement, je suis assez bluffée. Hein. Ouais. Ah.
4: T'as essayé quoi ?
5: Désolée.
4: C'est quoi ton test ?
5: En fait, alors, le truc, c'est que par contre, ça me fait beaucoup réfléchir ta chronique Flora, parce que je pense qu'elle touche quelque chose de très juste. En fait, je pense que ça peut vraiment t'aider quand tu connais ton style, justement. Quand tu as déjà une idée très claire de ce que tu veux aller, parce qu'en fait, c'est un bon outil, l'IA, pour te permettre de réfléchir avec toi-même. Au final, c'est un ping-pong entre toi et toi, hein, derrière.
4: Comme avec ta voix dans ta tête.
5: C'est comme ta voix dans ta tête, mais elle est un peu plus challengeante, tu vois. Ouais. Et par contre, je me dis que si jamais, bah, justement, la jeune écrivain que j'avais été, l'avait eu à 17 ans déjà, j'aurais pas hésité une seconde à l'utiliser. Mmh. Et probablement, j'en serais pas arrivée au style que j'ai aujourd'hui, qui est quelque chose quand même d'assez personnel. Donc, c'est... Comme tu disais, c'est assez nuancé, mais moi, je l'utilise en fait pour des trucs assez précis. Déjà, je ne veux absolument pas écrire avec l'IA parce que je trouve que ça se voit. À chaque fois que j'ai testé, vraiment, je n'étais pas satisfaite du tout du résultat. Je trouve que c'est très plat.
3: Même si tu lui mets en données de départ tous tes bouquins en lui disant « imite mon style d'écriture ».
5: Je n'ai pas essayé. Ah, ouais. Je ne suis pas allée jusque-là. Donc peut-être que non, mais en même temps, je n'ai pas envie d'essayer. Je n'ai pas envie de voir que je suis vraiment remplaçable très facilement à condition de charger tous mes bouquins.
4: À condition d'avoir remplaçable très facilement, à condition d'avoir déjà fait 19 bouquins. C'est
5: ouais, voilà,
4: ce que
5: c'est
4: tu disais.
5: Ouais, c'est ça. Mais bon, j'ai envie de continuer. Tu n'as pas envie de m'arrêter à 19. Mais du coup, moi, je l'utilise surtout pour faire un ping-pong autour d'une structure, en fait. Donc c'est ce que j'ai fait la dernière fois, parce que j'ai le cas d'un manuscrit en fait qui s'est fait refuser par mon éditrice. Et j'avais des doutes sur certains endroits, mais j'arrivais pas à formuler en fait ce qui allait pas. Et donc en fait, je lui ai partagé tous mes doutes, ma structure, je lui ai ajouté les commentaires de l'éditrice, et à la fin, il m'a fait une synthèse qui était plutôt bluffante, quoi. Donc je pense que ça va me faire gagner du temps, en fait.
4: Tu penses qu'il va être accepté le manuscrit du coup ?
5: Attends, je l'ai pas réécrit depuis, parce que c'est quand même à moi de le réécrire maintenant. Oui,
7: okay. Parce que du coup, tu perds pas en authenticité de justement coller à l'image des mecs qui vendent les bouquins.
5: Je sais vraiment ce que je veux, et je pense que c'est ce qui me permet de trier. Je trie vraiment dans ce qu'il me donne. Je vois, il y a des choses, c'est pas du tout pour moi, c'est peut-être quelqu'un d'autre, mais c'est pas du tout pour moi, donc je le vire.
3: Est-ce que tu penses que tu veux être édité à Fayard L'IA fait que de dire des trucs racistes.
5: Ah bah, peut-être. Ouais. À tester.
2: D'ailleurs, j'ai une question ça, sur les maisons d'édition. Est-ce que toi, tu es assez contente de l'accompagnement qu'il y a ou... Parce que je suppose que tu as changé quand même de maison. Il me semble que j'avais regardé, mais tu n'as pas été tout le temps chez le même éditeur. Ouais. Et c'est parce que
4: si t'essayes de faire du recrutement, Flora,
2: Je crois pas qu'elle aura envie d'aller.
5: Je sais pas si c'est
2: UGA Édition.
5: Le bon domaine. C'est public, hein, tu vas pas me faire critiquer mes éditeurs. Mais non, si, j'ai pas toujours été contente de leur accompagnement. En fait, c'est une relation aussi assez personnelle en fait, d'un auteur et d'un éditeur. Certaines te comprennent et d'autres te comprennent moins. Je pense que c'est assez normal, en fait, ça vide ou ça vide pas. Donc j'ai eu des cas où des éditeurs me comprenaient parfaitement et ils arrivaient tout de suite à mettre le doigt sur ce qui allait pas, et d'autres qui me laissaient un peu me débrouiller toute seule, et ça c'était moins agréable, quoi. Donc les gens qui disent il y a 3-4 corrections à faire sur ton manuscrit, soit il est génial le manuscrit, mais moi j'y crois pas, soit t'y as pas accordé assez d'attention, ou t'as pas compris. Et donc ça, je m'en méfie un petit peu de ces gens-là.
2: Okay.
5: Et après, il y a des trucs tout bêtes, en fait, c'est qu'une maison d'édition, c'est un business. Il y a des gens derrière, en fait, tes éditeurs, c'est que des employés, ils changent, en fait. Tu peux avoir le cas d'une maison qui est rachetée. Moi, j'ai eu le cas, ma maison, en fait...
3: Grasset.
5: Initiale, Rajo. mais Rajo qui appartient à Hachette, hein, donc forcément, t'as parfois des petits cas de conscience, mais en tout cas, ma maison d'édition était à la base une maison qui appartenait à une famille, la famille Rajo qui l'avait fondée. Et en fait, il y a eu un moment où, quand ça marchait plus, Hachette a changé la direction, et là, c'est un moment où t'as quelqu'un de nouveau qui arrive. Il a une vision complètement nouvelle, et si toi, tous tes bouquins, tu les as publiés chez cet éditeur-là et qu'il décide qu'en fait, sa vision nouvelle, t'en fais pas partie.
3: Toi, t'es partie, du coup ?
5: Je suis pas partie.
3: Trop de
5: gauche. Mais à ce moment-là, je me suis dit, ne mets pas tes œufs dans le même panier, c'est hyper dangereux. Donc, je suis allée chez un autre éditeur.
3: L'autre éditeur ?
5: Qui s'appelle Syros.
3: Ok. Oh, ça vous, personne connaît.
5: T'inquiète, il appartient aussi à un des gros. Okay. Un de ces groupes-là, ils y appartiennent tous, hein, tu peux pas les éviter.
2: Ouais.
3: Alors, revenons au thème. Avec une question. Comment tu trouves l'inspiration ?
5: Comment je la trouve ? Je la cherche pas, en fait. J'ai pas besoin. Pour une raison tout bête, c'est que j'ai l'habitude. Pour moi, l'inspiration, c'est vraiment un muscle. T'as l'habitude t'as l'habitude juste d'avoir les oreilles ouvertes. Je pense que ça, c'est quelque chose d'important. Souvent, les gens ont l'impression que l'inspiration, c'est quelque chose que tu cherches en toi, alors que pas du tout, à mon sens. L'inspiration, tu la captes autour. C'est plus une capacité de capter ce que t'as autour et après de faire en sorte de l'interpréter avec avec ta pensée propre, avec ton style.
3: Ouais, mais toi, sur une histoire, quand tu vas écrire une histoire ou tu vas écrire une structure, il y a une idée de départ, il y a bien un déclic à un moment.
5: Ouais, mais le déclic, il peut venir vraiment de n'importe où. Donc, il peut venir n'importe où et n'importe quand. Donc, en général, il y a toujours l'idée première, elle est jamais, pour moi en tout cas, elle est jamais flagrante. Tu vois, je me dis jamais, tiens, je vais écrire une histoire sur tel personnage qui va faire ça. C'est pas ça. C'est une bribe qui débute. Donc, soit j'ai un lieu, par exemple, soit j'ai une ambiance qui me vient, soit j'ai un personnage et j'ai cette image qui est un peu diffuse. Et puis plus tard, en fait, je capte une autre bribe ailleurs de quelque chose et je vais m'apercevoir qu'en fait les deux se collent. Et avec ça, ça va me faire un peu, tu vois, comme un puzzle, quoi. Au début, tu mets les coins, tu vois pas du tout ce qu'il y a au milieu. Et plus t'en mets, plus t'as une ambiance, enfin, une intrigue générale qui est construite. Donc ça se fait vraiment pièce par pièce. Ça relève un peu du hasard, tu vois, tu le contrôles pas. Je pense que t'as le subconscient qui marche derrière, qui processe tout ça. Mais du coup, voilà, il faut être ouvert, en fait, écouter ce qui se passe autour et puis aussi laisser le temps, en fait. Ça prend du temps d'assembler toutes ces pièces-là.
4: Donc tu pars pas toujours, c'est pas toujours pareil, tu pars pas toujours d'un personnage ou t'imagines...
5: C'est toujours différent. Ouais, okay. C'est vraiment systématiquement.
4: Et est-ce que t'as fait des séries, enfin des tomes 1,
5: j'ai fait des séries, ouais.
4: Et ça, du coup, pour le tome 2, est-ce que c'est différent?
5: Ouais, c'est un peu différent.
4: Ouais, c'est un peu différent parce qu'il faut une nouvelle inspiration, mais dans un même univers.
5: C'est un peu plus galère. Alors, j'ai fait deux séries, deux petites trilogies pour des 10-12 ans. Et avec la particularité que je ne les ai pas pensées pour être des trilogies. À chaque fois, je suis partie, en fait, j'ai proposé un tome, tout seul, qui se suffisait. Et sauf qu'en fait, j'aurais dû me rendre compte qu'il y avait quelque chose, parce qu'à chaque fois, c'était...
4: Ça a fait trop de thunes, quoi.
5: Même pas. Mais à chaque fois, c'était des trios de personnages. Ah. Et de manière assez naturelle, dans un tome, bah, t'en traites un, et du coup, après, tu te dis, bon, bah, y en a deux autres, on va faire deux autres tomes. Mmh. Et donc, voilà. Ça... Et c'est pas facile à écrire. Moi, ce que je trouve très dur, en fait, c'est que j'aime bien écrire toute seule dans mon coin, sans avoir sans savoir qu'il y a un éditeur qui m'attend derrière avec une deadline, qui se fait une image aussi mentale de ce que je vais écrire. J'écris mon truc et quand j'ai fini, je lui envoie, mais je leur en parle pas en amont, je leur fais pas des promesses ou quoi que ce soit. Et bah, quand t'es une série, tu peux pas faire ça. Tu peux le faire sur le tome 1, mais le tome 2, t'es obligé de leur expliquer ce qui va se passer. Ils te disent, bon, bah, ok, tu me rends la V1 dans 6 mois. Ça, moi, je trouve ça hyper stressant.
4: Et même les lecteurs, ils ont déjà. Enfin, ils vont rechercher dans le tome 2 ce qu'ils n'auront plus dans le tome 1.
5: C'est ça. Et puis, t'as une question aussi de temporalité, parce qu'en fait, un tome 2, tu le publies pas 2 ans après. C'est pas possible dans le monde de l'édition. Donc, en général, c'est tous les 6 mois.
4: Ah oui.
5: Donc, faut aller vite, quoi.
3: Donc, t'as pas fait une J.K. Rowling, c'est-à-dire en arrivant en disant, il va en avoir 6-7, il y aura une fin. T'es plutôt comme Taxi, quoi. Ils ont fait un 1 qui est bien, le 2 qui est bien, et après c'est devenu de la merde.
5: Je pense que
4: pas pour cet tome 3.
3: Et le 5,
0: t'aurais pu parler de Toy Story, ça sort au cinéma en ce moment. Et Disney, c'est quand même les spécialistes de on fait des
4: suites pour l'argent d'inspiration.
5: C'est vrai, c'est
0: avant
5: vrai.
0: De raconter les belles histoires. Et
5: mais
0: toi,
5: le
0: c'est
5: pire,
0: ce que
5: c'est que je pense que mes tomes 3 sont meilleurs que mes tomes 1. C'est que dans les séries, en général, les gens ils achètent le tome 1. T'en as une petite partie qui suit vos tomes 2 et une toute petite partie qui suit vos tomes 3.
3: C'est quoi tes ventes? T'as vendu combien de bouquins, Camille?
5: Attends, mais tu veux savoir en tout? Je sais pas. Je peux te dire mon top et mon flop.
3: Ton top. Allez, commençons par le
5: top.
4: Allez, combiné.
5: Allez, on commence par le 1. Mon top, c'est du coup une des petites séries dont je vous parlais. Ça s'appelle Le Manoir au secret. Et il s'est vendu à 8000 exemplaires.
3: Ok.
5: C'est un petit bouquin.
3: Tu touches combien par bouquin?
5: Sur celui-là, j'avais pas très bien négocié. Je touche 5% du prix de vente. Et il est vendu à 10 balles.
4: Ah ouais, 5%, ça c'est fou, ça c'est quand même un truc de
5: fou. Ouais, ça j'étais jeune, hein, j'avais 21 ans je pense sur celui-là, j'avais pas encore appris à négocier.
3: Ça, c'est con, c'était mieux négocié, ça se trouve.
5: Ouais, j'avoue, j'aurais pu.
3: Tu serais pas avec nous ce soir, tu
5: serais pas ailleurs.
4: C'est ce que j'allais dire, si elle avait fait une J.K. Rowling, elle serait peut-être pas sur Radio Belvé.
5: C'est ça, et par contre j'ai fait une deuxième, enfin d'autres bouquins que j'ai mieux négocié eux.
3: Ouais.
5: J'ai négocié un pourcentage à 10%, j'étais hyper fière.
3: Ouais, la moula.
5: C'était mon flop, je crois que j'ai fait 300 exemplaires.
7: Non, c'est déjà pas mal.
5: Non, 300, c'est vraiment la loose.
2: Ah, ouais. C'est ce qu'on fait dans l'universitaire, pour
5: c'est
2: te dire.
5: C'est horrible. 300,
3: c'est son max à Flora, avec ses auteurs.
2: Non, on est content quand on
4: t'as dit 300, Flora, les yeux qui brillent.
3: Après, t'as une grande famille, hein, tu me disais aussi.
5: Ouais. J'ai une belle-mère qui...
4: Ouais, on se rend pas du tout compte des chiffres. Donc 8000, c'est beaucoup pour
5: 8000, c'est pas mal. Ça commence à être
4: donc,
5: un bon
4: en fait,
5: score.
4: Parce que nous, les auteurs qu'on entend, c'est des chiffres complètement astronomiques. Quoi,
5: c'est ça.
4: Les auteurs grand public.
5: Oui, c'est ça. Mais les ventes moyennes d'un bouquin, c'est 2000. Faut voir, quoi.
4: Ouais, ok.
5: À peu près. À 2000, t'as à peu près remboursé ta mise de départ, on va dire, et c'est ok.
3: Ok. Et bah là-dessus, on se quitte sur ces bons mots pour faire une petite pause. On se retrouvera après avec Camille et tu nous parleras. Tu le sais pas. Bah si, tu le conduis. Tu nous parleras de la page blanche pour savoir un peu ce que toi t'en penses. Mais avant ça, on va écouter Simon et sa sœur. Hein, parce qu'après,
4: voilà, réservoir inépuisable de chansons. Vous entendrez peut-être les mêmes que la dernière fois.
3: Bah ouais, c'est con parce que des musiques de Hip de droit, il y en a très peu dans le monde.
4: Il y en a très peu. Et nous, on en a fait.
3: Voilà. Allez, voilà. À tout de suite.
4: Bisous, Anna.

0: Et vous êtes toujours sur l'émission sympa au 17e, il me semble, épisode.
1: Ah ouais,
0: ouais, ouais, 17e, 17 piges.
1: 16.
0: Et ce soir, l'émission sympa cherche l'inspiration. Trouvera-t-il
2: au bout de 17 épisodes?
0: Et oui, et oui, et oui, bah, faut toujours se renouveler. C'est un combat permanent. Et on a avec nous autour de la table toujours Willou, on a Simon, on a Com, et puis on a Hugo qui
1: vient nous rejoindre.
3: Je suis revenu.
0: Il est revenu. Tu nous avais pas manqué.
3: Et ça m'étonne pas.
0: Et on a Camille Brissot, autrice de son état. Et sans transition, on va enchaîner pour chercher l'inspiration. Bah lui, je crois qu'il y a ce thème l'a inspiré, il me semble. C'est le moment de la chronique de Simon.
4: La chronique de Simon.
5: Elle est sympa.
3: Elle est sympa.
5: Et des fois, elle est bien.
1: Et des fois, elle est pas assez de gauche.
2: D'où vient l'inspiration? C'est l'un des grands mystères dans la création artistique. Je ne sais pas si vous connaissez cette anecdote, mais la légende dit qu'un matin, Paul McCartney se réveille avec une mélodie dans la tête. Une mélodie qu'il est sûr d'avoir déjà entendue quelque part. Il se la fredonne et ça lui reste en tête. Il trouve les notes, la suite d'accords, mais il n'arrive pas à se souvenir où est-ce qu'il a entendu cette mélodie. Il la joue à des amis, à son entourage. Et tout le monde est d'accord, cette mélodie n'existe pas. C'est bien lui qui l'a inventé. Il écrit quelques paroles et ainsi naît une des plus belles chansons de tous les temps, le titre Hey Jude, que Com va vous interpréter maintenant.
1: Hey Jude, comment ça va?
2: Putain, je pensais que tu connaissais un tout petit peu plus les paroles.
1: Take a sad song and make it better. La la la la la la la la. Hey Jude.
2: Voilà, et c'est souvent à ça qu'on pense. Alors, pas à Com qui chante.
1: Comment ne pas te louer?
6: Voilà, il est coupé.
2: Quand on parle d'inspiration.
3: Comment ne pas te couper?
2: Comme si l'inspiration, ça tenait de la magie, de l'illumination. Et ben moi, je dis que l'inspiration, c'est surcoté. Et j'irais même jusqu'à dire, au risque de vous choquer, que finalement, les nazis... Non.
3: Quoi?
0: On est le service public, monsieur.
2: C'était pas écrit. Que l'inspiration, ça n'existe pas, tout simplement. Pour revenir sur mon exemple de Paul le Beatle, même s'il a eu quelques notes dans la tête en se réveillant un matin, pour moi, on ne peut pas dire que le titre Hey Jude est né comme ça d'une inspiration géniale tombée du ciel. Parce que Paul, il a fallu qu'il se nourrisse de milliers de chansons, que la musique devienne pour lui comme un second langage automatique, que son cerveau emmagasine des centaines et des centaines de suites de notes, d'accords, avant d'en mettre certaines dans un certain ordre à ce moment précis. Et puis ensuite, il faut quand même tout le talent des Beatles pour en faire une chanson, et enfin, tout leur succès à ce moment-là pour en faire un tube planétaire. Bref, il faut tout un tas de choses et surtout énormément de travail. Il faut maîtriser son art sur le bout des doigts afin que naisse ce qu'on appelle l'inspiration. Mais bon, c'est quand même plus romantique et plus beau de parler d'inspiration. Pour rester dans l'actu, quand Kylian Mbappé plante une frappe phénoménale de 35 mètres, alors que le pays entier, et plus particulièrement Grégoire Vincent, lui chiait dessus 5 minutes avant... Oui, t'as douté, Greg.
7: Ouais, j'en ai entendu parler.
1: Après, il était à 28 mètres.
0: Puis il a bien fait de la merde en première mi-temps.
2: Évidemment, le commentateur, il va pas s'exclamer « Oh là là, quel magnifique résultat de 20 ans de sacrifice, d'abnégation et de dépassement de soi, de gestes répétés encore et encore à l'entraînement, d'automatisme ancré si profondément dans son corps, dans son cerveau, qu'il n'a même plus besoin de se conscientiser, de réfléchir à ce qu'il va faire. Et c'est pour ça que ça nous paraît comme une inspiration géniale. » C'est beaucoup trop long, même si c'est beaucoup plus proche de la réalité. On restera donc sur la notion d'inspiration géniale. Voilà. Je pense que ma démonstration suffit à tous vous convaincre
6: que globalement, hein.
2: On a tendance à surestimer un peu l'inspiration et ce faisant à masquer beaucoup le travail phénoménal qu'il y a derrière chaque création artistique ou plus globalement chaque inspiration. En fait, l'inspiration sans le travail et la rigueur, ça donne un rap de MC Opinel, ça donne cette chronique, ça donne l'émission sympa et c'est quand même vachement bien.
0: Bravo!
7: Inspiration, Simon.
1: Eh ben moi, je suis pas du tout d'accord avec toi.
6: Et je n'en dirai pas plus.
0: Réaction.
1: Parce que à chaque fois, on dit que ta chronique est moins bien que la précédente. Ça veut dire que la première chronique que t'as fait.
2: Non, c'est l'inverse. On vous dit toujours, c'est la.
1: Oui, mais on pense pas.
2: C'est ta mieux.
0: On le pense pas, mec.
1: On le pense pas. Je pense que ta meilleure chronique, c'est sans conteste la première que t'as faite. Et pourtant, tu l'as faite d'une page blanche.
3: La première chronique.
1: Elle était incroyable. J'ai réécouté l'émission sympa. C'était génial. Et comme quoi, la première émission qu'on a fait, ça reste la plus écoutée. Donc peut-être qu'elle fait partie des meilleures qu'on a fait. Et pourtant, on est vierge.
2: La première émission, je n'étais pas là.
1: Est-ce que, quelque part, il n'y a pas derrière l'inspiration et l'inspiration, la bonne inspiration, une forme d'insouciance? Plus que de travail. Et moi, je serais un défenseur de l'insouciance. ce soir.
2: Ouais, moi pas c'est du beau. Tout. Je suis d'accord avec ce que je viens de dire.
0: C'est posé en tout cas dans ta chronique, ce qui peut nous permettre de faire la transition. Tu parles beaucoup d'inspiration, tu parles beaucoup de travail et le talent, Camille.
8: Ah, désolé, mais moi je suis avec Simon, je suis dans la team travail. Je pense que le talent il n'existe pas. Mmh. Après, tu peux avoir des. C'est pas des prédispositions, mais tu peux avoir toi des intérêts particuliers qui font que tu vas y mettre plus de temps avec. Ça te semblera moins difficile, tu vas y aller avec plaisir. Mmh. Mais derrière, en fait, c'est du temps et du travail. Quoi. Donc le talent, non, je pense que c'est un mythe.
0: Toi, Com, prends pas beaucoup de temps pour écrire ses raps, c'est toujours formidable. Et moi, je crois que t'as du talent.
1: Il y a une forme d'insouciance. Ah. Beaucoup d'insouciance.
0: On en revient. Et le talent, Hugo ?
9: Ah bah le talent c'est quelque chose... En fait non, je vais rien dire parce que je suis ultra d'accord avec Camille.
0: Ouais.
9: Donc pour moi c'est que du travail et un peu d'humilité.
0: Moi ta chronique elle m'a fait aussi penser Simon à l'épisode de Malcolm où il passe tout l'épisode à écrire un son, je sais pas si vous voyez.
6: Ah, oui.
0: Et finalement il le chante à la fin et en fait c'est la chanson d'une pub. Vous voyez pas?
1: Ah oui, ouais. Non, c'est Malcolm qui fait de la guitare avec
0: oui, il fait de la guitare.
1: Qui veut faire comme Dewey. Dewey qui a, Dewey qui a du talent et qui travaille.
7: Incroyable.
1: Et ça rend fou, ça rend fou Malcolm. Voilà.
0: Et Camille, alors, si tu n'as pas de talent, qu'est-ce que tu as, à part du travail?
8: Eh ben, j'ai une capacité de travail, tu vois. Une certaine abnégation, parce qu'il faut en passer des heures, en fait, devant ton ordi. À te dire, je continue, même si j'ai pas du tout envie, même, tu me parlais de la page blanche tout à l'heure. C'est pas la page blanche, mais j'ai pas envie d'écrire cette page, parce que j'ai forcément mieux à faire dans ma vie autour. Bah non, tu restes et tu continues à bosser jusqu'à ce que t'aies fini ton bouquin.
0: Et quand t'y arrives pas, quand la page reste blanche, est-ce que ça existe?
8: Bah ouais, elle reste si tu lâches prise, en fait. Donc ouais. Ça, si tu te laisses distraire, et c'est malheureusement de plus en plus facile dans la vie qu'on
0: a aujourd'hui. J'ai toujours cru que t'étais de gauche, et là je me rends compte que t'es de droite.
8: Tu vois, t'as vu ça?
0: Pas du tout.
9: J'ai toujours cru que t'avais du talent.
0: Si, elle a dit qu'elle était très équipée, et que si on est pauvre, c'est notre faute. C'est terrible ce que t'es en train de dire.
8: Du coup,
0: ça
8: veut dire que. Au contraire, tu vois, Greg, je dis que tout le monde peut arriver à ça à la fin, quoi.
6: Mais du coup, ça veut dire que quand t'as écrit et que t'as pas envie, tu te forces un petit peu. Il y a des moments où t'as pas de plaisir à écrire.
8: Ah, mais il y a très peu de moments où j'ai de plaisir à écrire.
6: Ah,
0: ça c'est
8: Mais je me force en permanence à écrire.
9: C'est trompé de carrière.
1: Mais c'est du travail, mais ça c'est normal.
6: Non, mais évidemment. Bah, tu peux prendre du plaisir à travailler.
1: Mais pas tout
7: après,
1: le temps.
7: Le nombre d'auteurs qu'il y a qui justement avaient des nécessités financières et qui ont fait qu'ils ont été obligés de continuer à écrire. Je pense à Alexandre Dumas. Par exemple, en fait, il a déclaré que c'est juste qu'il avait besoin de fric. Et je pense que c'est une bonne nécessité, quoi.
2: Ouais, mais justement, pour revenir à Camille, parce qu'Alexandre Dumas, malheureusement, n'était pas disponible.
1: Et puis il est mort.
8: Ouais, voilà. Donc c'est moi. C'est
2: non, mais
0: c'est bien aussi ce que tu fais. Hein. Ça ne rougit pas. Hein.
2: Non, mais justement, c'est intéressant parce que Flore, elle parle de nécessité financière et ça devait exister probablement pour Alexandre Dumas, je ne savais pas. Mais toi, justement, tu disais que c'était un truc à côté, que tu faisais à côté de ta vie, que tu as toujours fait à côté, mais si en plus, tu n'y prends pas de plaisir, il y a quand même un moment donné où ça remplit quelque chose.
8: Oui,
2: ça...
8: vous dites pourquoi elle fait ça.
2: Ouais, c'est ça.
0: Ça ne remplit pas ton frigo, ça remplit
8: quoi? C'est parce qu'en fait, paradoxalement, dans l'écriture, il n'y a pas que l'écriture.
9: Il y a l'ego.
8: Moi, la partie qui m'intéresse vraiment, c'est la partie en amont où tu conçois ton histoire, où tout arrive, ce moment où les pièces s'imbriquent. Et le moment où il faut l'écrire, c'est un peu la base œuvre.
2: ChatGPT.
8: Tu es obligé d'y aller. Ouais. Du coup, c'est aussi il faut avoir une force de caractère pour ne pas céder à ChatGPT derrière. Donc ouais, moi c'est vraiment la partie que j'aime la moins, et après j'adore par contre en discuter avec mon éditeur, retravailler, remanier le truc, enfin, mais la partie écriture pour moi c'est la corvée, quoi.
9: Et ben, je suis un peu d'accord parce que moi j'ai écrit quand même pas mal de scénarios, alors très amateur à mon niveau, hein, mais effectivement quand tu écris, quand tu dois te lancer dessus, c'est vraiment la partie la plus chiante, ouais. Hein, clairement, et c'est dès que t'as les petits détails qui arrivent et là tu t'amuses, quoi.
8: C'est
9: ça.
8: Ah
9: ouais, ça en fait ça fait écho à ça, c'est trop,
2: c'est
9: bien,
2: fou, hein.
9: Qu'ils vont comprendre, voilà.
2: Parce que moi j'associais vraiment justement ce processus là à l'écriture, enfin pour avoir rien écrit à part chroniques d'une page, je pensais que justement de penser le scénario, enfin ce processus créatif venait avec l'écriture, mais en fait c'est séparé,
8: ouais.
2: C'est, tu crées ta structure et ensuite t'écris.
8: Ouais, je l'ai séparé vraiment, je pense que je l'ai séparé en grandissant et en affinant ma pratique pour des raisons vraiment assez matérielles. C'est qu'en fait j'écris lentement et j'ai beaucoup d'idées qui me viennent. Je pense que des bonnes idées dans le sens où des idées qui feraient un bon roman, j'en ai 5-6 par an. Et j'ai le temps d'en écrire une, en fait. Donc, quand je me lance, en fait, il faut que ce soit la bonne et il faut que je me perde pas en route. Et quand il va un petit peu à l'impro, parfois ça marche, mais parfois ça foire. Et moi, en fait, j'ai plus le temps, en fait, de foirer comme ça. Donc, je me force vraiment à avoir cette discipline de me dire, je travaille mon idée. Et quand je sais qu'elle est béton, bah là, je me lance dans l'écriture.
0: Tu procrastines pas?
8: Ah si, je procrastine.
0: Ah.
8: Si, si, ça, je pense que c'est un max.
9: Ah, bah si, ça fait partie du processus.
8: Ça fait partie du processus, mais je pense qu'il y a la bonne procrastination, celle qui fait qu'en fait, tu y vas parce que t'es pas encore prêt, quoi. T'as encore besoin de le travailler en tête, et puis t'as après, quelque part, la peur, en fait, d'y aller parce qu'il faut juste te lancer.
9: Mais c'est parce que t'as pas de talent, c'est tout.
8: Ouais, non, je pense qu'il y a un petit peu de. Il y a un petit peu de deux, quoi.
2: C'est très méchant.
9: je joue mon rôle.
2: On va l'isoler, on va publier juste ça.
8: Alors, vous pouvez lui couper son micro, ouais.
0: Alors, qu'est-ce qui te fait manger, du coup? C'est quoi ton métier à côté?
8: Ah, il faut vraiment que je le dise là.
0: Oui.
9: T'es pas obligé.
0: Si.
8: En fait, je bosse.
9: T'es obligé.
8: Je bosse en la com interne pour un labo pharma. Donc vous voyez ce qui me fait.
0: Bon, c'est super. C'est génial.
8: C'est très bien.
0: Moi, quand j'étais gamin, je voulais faire ça, puis j'ai posé.
7: La com interne, c'est que c'est.
0: T'écris.
7: C'est vraiment. Ouais, en fait, les gens.
8: Ouais, c'est pour les gens de ma boîte en fait. Et j'écris. En fait, j'écris d'autres trucs. Tu vois, j'écris des discours.
0: Aujourd'hui, Corinne part à la retraite.
8: Ça. Bienvenue à machin. À Fernand Austin. Non, j'écris quand même pas ça. Mais.
9: Ils sont au courant que t'es écrivain.
8: Ouais. Ouais, ils savent. Enfin, pas tous. Les gens qui m'ont recruté en partie parce qu'il y avait ça dans mon CV. En fait, ils cherchent beaucoup des gens qui savent écrire, mais comment tu prouves que tu sais écrire? Pour un RH, ça fait un peu peur, ça. Donc,
2: avoir publié 19 romans, c'est...
8: Ouais, ça va. Ils m'ont pas fait de test, tu vois, d'écriture.
10: Comment se sont reconvertis les scénaristes de Plus belle la vie? C'est une question.
2: Comme t'es là, tu sais y avoir autant. Il vient d'arriver. Là, tu sais y avoir autant, t'as tous entendu.
10: Là, c'était la voix de Maître Gims dans ma tête, pardon.
2: Non, mais du coup, t'as ton rythme, parce que du coup, t'as un métier, j'imagine, prenant. T'as deux enfants, j'imagine, prenant.
8: Ouais.
2: Du coup, maintenant, ce rythme que tu te forces à faire, matériellement, il n'y a plus le temps, quoi.
8: Non, mais c'est l'horreur.
2: Si en plus, c'est pas un plaisir, ça.
8: Ouais, non. En fait, comme je vous disais, j'ai toujours écrit en parallèle de quelque chose d'autre. Donc, j'ai quand même toujours eu l'habitude de cloisonner, de garder un rythme et de garder une place pour ma pratique de l'écriture à côté. Mais en fait, c'était avant les enfants, ça, ils ne comprennent pas le principe de rythme et de cloisonnement, ils s'en foutent.
2: Aucune compétence, les enfants.
8: Ouais. J'avoue que, ouais, il y a un moment où tu dis, bon, ok, je suis obligée de prendre mon mal en patience, ça passera. Le problème, c'est qu'en fait, tu perds le rythme en faisant ça. Et ça, moi, c'est quelque chose dont je souffre beaucoup en ce moment. Je commence à regagner un peu de temps. Sauf qu'en fait, j'ai perdu ma discipline d'écriture. Et maintenant, quand je me mets devant mon ordi, c'est long de redémarrer. C'est un peu comme du sport, quoi. Quand t'as pas couru pendant un an, le premier entraînement, il fait mal, quoi.
10: Ouais, je confirme.
8: Confirmer, hein.
0: Quand t'as jamais couru aussi. Et que tu fumes des clopes et que tu bois le matin. Est-ce que tu leur écris des histoires à tes enfants?
8: Pas encore.
0: Ouais, okay.
8: Mais j'ai un projet.
0: Ok, un projet. C'est ton projet.
10: Un spectacle
8: c'est
10: de Marie.
8: C'est un projet basé sur quand même quelques idées loufoques de ma fille, ouais.
0: Ah, toi aussi, tu utilises le terme loufoque. Ça, j'aime bien. Ah, c'est un point commun avec Simon.
2: Je l'ai viré parce que. Mais c'est,
0: et ça revient. Ça je le vire par la porte, ça revient par la fenêtre.
2: Tolkien a écrit Bilbo le Hobbit pour ses enfants.
8: Ouais.
2: C'est, voilà.
9: Oui, comme J.K. Rowling. Pour...
2: J.K. Rowling, je sais pas.
9: Ah, si, elle a écrit pour ses enfants à la base.
2: Elle a écrit 7 tomes d'Harry Potter pour ses enfants.
9: Non, elle en a écrit un pour ses enfants, et puis après, elle l'a fait publier, puis ça a cartonné, puis elle a dit qu'elle allait en faire 7.
0: Non, c'est pas vrai.
10: Non, en plus, la vraie histoire, c'est suite à la mort de
0: son père.
10: De son père, elle a écrit. Si, si, non, mais.
9: Allez, on va arrêter les. J'ai écrit avec elle ce jour-là.
10: Harry Potter, c'est les 7 phases du deuil.
2: C'est insupportable!
10: C'est ça, l'histoire.
7: Non, mais en vrai, elle était dépressive à ce moment-là.
10: Oui, elle était dépressive. Mais en fait, chaque tome d'Harry Potter retrace une des 7 phases du deuil de.
0: N'importe quoi.
2: Mais, on s'en fout.
10: Mais bien sûr que ça.
2: J.K. Rowling n'était pas disponible ce soir.
10: Bien sûr que
7: ça. On est bien plus contents d'avoir Camille avec nous que J.K. Rowling. Hein.
10: Le tome 3, c'est la colère. Le tome 4, c'est la dépression.
9: On s'en fout. Allez, on s'en fout.
0: Ok, moi, je vous propose, vu que la conversation ne va nulle part, de toute façon, c'était hyper intéressant avec Camille.
2: C'est très intéressant. C'est vrai que le rythme d'écriture, on a souvent le fantasme d'un écrivain qui.
0: Non, j'ai dit que c'était fini, Simon.
2: Pardon.
0: À un moment, j'ai dit tant que je reprenne les manettes sur cette émission.
2: Ça, c'est clair.
0: Voilà. Et donc, oui.
10: Et t'écris à l'ordinateur ou t'écris?
0: Non, non. 9999. Attends, il y a J.K. Rowling qui est là. Hi, guy. Non, je déconne.
9: Allez-y, remets-toi.
0: Ni plus ni moins, c'est le moment. L'inspiration l'a inspiré. Il a envie de nous parler d'un moment particulier. Un moment, toi, t'as dit que l'inspiration, tu as trouvé... voilà, en étant connecté au monde, lui, il le trouve dans un moment particulier de sa vie. Je vous demande de faire du bruit pour la chronique de Willou. Ouais.
11: C'est la chronique de Willou. Willou.
9: Allez, donne tout.
11: No. Oh. Alors, est-ce qu'il vous est déjà arrivé de prendre une douche?
10: Non.
9: Oh,
0: oui.
2: Oula, je me souviens plus.
11: Voilà, c'était tout.
10: Non, en vrai. Prendre une douche.
11: Non, en vrai, c'est est-ce qu'il vous est déjà arrivé de prendre une douche et d'avoir une idée de génie sur un sujet ou un problème sur lequel vous bloquiez jusque-là?
10: Bien sûr.
11: Oui. Eh bien, ça, Graham Wallace, il l'a théorisé, en 1926 dans son bouquin The Heart of Truth.
2: Pardon?
11: The Heart of Truth.
9: Ça me terrorise.
10: L'art de la vérité?
11: Et, non, l'art de penser.
10: Oh, yeah.
11: Ah. Donc Graham, c'est un intellectuel britannique qui est né en 1858, et lui, son kiff, c'est de comprendre comment les gens prennent des décisions et comment naissent les idées. Donc dans son livre, il part du principe que la créativité, l'inspiration, ce n'est pas uniquement un acte de conscience, mais qu'une grosse partie du travail se fait en dehors de celle-ci. Alors en gros, et de manière simplifiée, il théorise quatre étapes de la créativité. La première, c'est la préparation. Donc c'est la phase où tu vas travailler activement, tu recherches des infos, tu analyses, tu accumules des connaissances. Et alors à ce niveau-là, c'est le cerveau qui sollicite surtout la région liée à l'intention et au raisonnement, et notamment le cortex préfrontal. C'est la phase la plus visible. Ensuite intervient la deuxième étape, et c'est en mon sens la plus intéressante, c'est ce qu'on appelle l'incubation. Alors durant cette phase, tu vas volontairement ou non arrêter de réfléchir au problème. Tu vas marcher, faire du vélo, du sport, regarder par la fenêtre. Et c'est là que ça devient intéressant, c'est parce qu'en réalité, ton cerveau il continue à bosser sans que tu t'en rendes compte. Aujourd'hui, les neurosciences, elles parlent du réseau du mode par défaut, ou default mode network.
2: Tu parles très bien allemand.
11: Ouais, t'as vu ça?
9: Sure.
11: Et c'est un ensemble de régions cérébrales qui s'activent lorsque l'esprit n'est pas focalisé sur une tâche. Pendant que tu crois ne rien faire, le cerveau, lui, il fouille dans tes souvenirs, fait des liens entre les idées, et explore des pistes auxquelles tu n'aurais jamais pensé consciemment. Oui, je vous vois, les gars. Et c'est souvent à ce moment-là que la créativité, elle émerge. Puis vient le salut salvateur du troisième acte, l'illumination. Le fameux Eureka. Le même que Donald Trump a probablement eu lorsqu'il s'est dit qu'il allait demander au Danemark de lui vendre le Groenland.
10: Yeah.
11: Au moment, il a pu avoir l'impression que l'idée est apparue comme ça, nulle part, alors qu'en réalité, il avait déjà cheminé depuis un moment dans son esprit. Il y a des études qui utilisent l'électroencéphalographie et ça observe en fait qu'avant certains moments d'insight, donc l'eureka, etc., c'est une activité particulière qui apparaît dans le lobe temporal droit. Autrement dit, le cerveau semble préparer une solution avant même que tu vous en soyez conscient. Et enfin, le clou du spectacle, la quatrième étape, la vérification. Alors celle-là, Trump, il a dû la sauter à mon avis, parce qu'en gros, c'est le moment où tu vas te demander si ton idée elle est réellement brillante. Donc tu la testes, tu la compares, tu la modifies et parfois même tu l'abandonnes, tout simplement. Mais monsieur Willou, quel rapport avec la douche au début de la chronique?
10: Mais quel rapport,
2: Willou, quel rapport?
11: C'était une excellente question, monsieur Willou.
10: Il n'y a pas de rapport, espèce de con.
11: Et si. Tout simplement parce que lorsque tu prends une douche, tu réunis en fait plusieurs facteurs favorables à l'incubation. Donc d'abord, tu as une faible charge mentale, parce qu'on est d'accord, tu as juste à penser à te laver, c'est vraiment pas trop compliqué. Ensuite, très peu de distractions, pas de téléphone, pas de TikTok, rien, que dalle, nada, Willou.
7: Willou.
11: Tu es également détendu, la douche reste quand même souvent un moment plutôt sympa dans la journée. Et puis il y a le bruit de l'eau, qui est régulier, répétitif, presque hypnotique. Un peu comme une séance de relaxation low cost financée par ton chauffage. Alors la prochaine fois que quelqu'un vous reprochera de passer 20 minutes sous la douche, vous pourrez lui répondre que vous n'êtes pas en train de gaspiller l'eau, vous essayez de provoquer l'inspiration.
7: Oh,
10: oh. C'était la chronique de Louis Toulou. Est-ce que le fait d'être tout nu a un impact?
2: C'est toujours à voix haute, hein, comme quand tu penses, là, tout le monde t'entend.
7: Moi, j'ai une réflexion aussi.
11: C'est possible.
7: Est-ce que vous n'avez pas remarqué que quand on prend des drogues ou quand on boit, parfois, on a beaucoup de
10: respiration.
7: Et est-ce qu'il en a parlé
11: En 1826. Non, je n'ai pas regardé ça, effectivement.
10: Non, on a des idées de génie quand on est bourré ou qu'on prend de la drogue, mais c'est des idées de génie de mecs sous drogue ou de mecs bourrés.
2: Et qui ne passent pas la phase de vérification.
7: Oui, je sais pas.
2: Et toi, Camille, les douches, alors?
8: Bah écoute, moi je trouve qu'en tout cas, Willou, tu as très bien résumé ce que j'essayais de vous expliquer tout à l'heure.
2: Ouais, c'est bien. Pourquoi t'as invité en fait?
8: C'est vrai, vous aviez tout.
11: J'ai juste un tempo un peu trop rapide.
2: C'est moi méchant avec l'invité.
9: C'est moi le plus méchant.
2: Dès qu'on les connaît, on est méchant. Mais en vrai, toi, est-ce que la douche est un moment où.
8: Carrément.
2: Ouais.
8: La douche.
2: Quel autre
8: Le métro, je trouve que ça marche bien aussi parce que t'es coincé.
2: On connaît pas Valence.
8: Ouais, je sais pas.
10: Mais la voiture.
8: Un train.
2: Ouais. Imagine un train, tu vois, le métro grec,
8: ouais, comme un train.
2: Moi, je suis jamais sorti de Valence.
8: et aussi, courir, ça marche bien. Je vous dis ça.
2: Que des trucs que tu connais pas. C'est
8: fou. Non, mais par exemple, je sais que c'est Haruki Murakami. Lui, c'est un grand marathonien et il court beaucoup pour écrire. Ça vide l'esprit et ça fait ce travail aussi derrière.
11: Mais du coup, t'as des moments clés où tu dis là, faut que j'aille courir.
8: Non, parce que je cours pas.
11: Oui,
8: non, je me dis par contre, je devrais le faire, tu vois.
11: Mais ok.
8: Je passe pas au-delà.
11: Non, oui, c'est déjà un début.
2: Est-ce que t'as la frustration, tu prends la douche ou tu as une idée et le temps que parce que tu peux pas l'écrire ou tu peux pas la et en fait le temps que tu sois devant ton ordi, boum, tu savais que t'avais une bonne idée, mais
8: la crainte
2: c'est
8: de la perte de l'idée géniale, ouais, c'est ça. Ouais. Non, en fait, je me suis aperçu d'un truc avec les années, c'est qu'une idée, quand elle est géniale, tu la perds pas. Mmh, mmh. Donc il y a un petit filtre qui se fait, tu la laisses aller, et si jamais elle part, c'est qu'elle était pas au niveau.
0: C'est peut-être pour ça, comme ton ex.
10: L'ex de qui?
0: Je sais pas, j'ai pas trouvé de prénom. D'accord. Voilà. Eh ben, super.
10: Je peux lancer un jingle si tu veux.
0: Non,
9: c'est la fin là.
0: Non, non, bah, vu que t'es arrivé, Hugo, et que. Alors, je vous rappelle que cette émission, on l'a fait parce qu'il y a des gens qui nous écoutent. Hein.
2: Coucou les gens.
0: Coucou les gens.
9: Bonjour.
0: Coucou, Hugo, c'est à toi.
9: Super. Je n'ai absolument rien proposé.
10: C'est le moment des questions intempestives, Hugo.
0: T'as pas de...
9: Ah non, je suis venu, j'ai
10: Si,
9: j'ai
10: Hugo, c'est le moment des questions intempestives d'Hugo.
9: Intempestives d'Hugo. Camille, j'ai une question pour toi. Jingle. Lorsque tu as lu Le Seigneur des Anneaux, qu'est-ce que tu as ressenti?
8: Franchement, j'en sais rien, j'avais 12 ans.
9: Allez, merci.
8: Ah voilà.

0: Camille, le meilleur conseil qu'on t'ait donné, globalement dans ta vie, pas forcément pour le métier d'écrivain. Si quelqu'un a une idée avant,
1: ne réponds jamais aller aux questions de Simon.
2: Ouais.
3: Simon, j'en ai d'autres. Be yourself.
0: Ah ouais, c'est McDonald's qui t'a donné ça.
4: Si quand tu rentres, ta femme te dit alors, t'as passé une bonne journée, ne réponds pas oui.
1: Ça, c'est un bon conseil.
0: C'est un bon conseil. J'ai une autre question. On a parlé de talent tout à l'heure. Est-ce que tu as un talent qui est impressionnant mais complètement inutile? Ça sert à rien, genre toucher le bout de son nez avec sa langue, tu vois.
2: Non, j'ai pas.
0: Persona, un truc comme ça.
3: Non, moi, chaque fois, tu lui poses la question soirée.
1: Moi, je sais faire le dauphin, moi. Enfin,
3: ah, vas-y,
0: faire le dauphin.
2: Ah ouais,
1: c'est compliqué. Je vais essayer.
4: Excellent.
1: Ça n'ira pas plus loin. Merci.
2: Bravo.
0: Franchement, c'est au niveau de l'imitation de Nikos de
4: Salut.
1: C'est génial, c'est ce soir.
4: C'est vrai, c'est avec Florent Panier,
1: ce soir,
4: le talent. Les élèves, le château, en cours de théâtre.
0: Est-ce que vous voulez d'autres questions?
4: Oui,
0: Camille, qu'est-ce que tu détestes chez toi? Tu le sais, mais flemme de changer.
2: Ma capacité de procrastination.
0: Donc, genre, tu t'aimerais...
3: Moins procrastiner,
0: t'as abandonné.
2: Mais flemme.
5: Procrastiner sur l'idée de procrastiner, quoi.
2: Ouais, parce que
0: vous
2: ça.
0: Avez... Moi, j'ai des idées pour vous, mais...
3: Vas-y, distribue les questions, distribue les réponses.
0: Qu'est-ce que
3: je devrais changer?
0: Est-ce qu'il y a un truc chez vous, genre, tu sais, tu t'aimes pas trop chez toi être comme ça, mais tu sais que maintenant...
4: Je suis un gros branleur. Ça, je le sais, je fais pas assez de choses et ça m'énerve de pas changer.
3: Ça ressemble un peu à la procrastination.
4: Et... Ouais. Non, mais c'est plus. Faire des trucs.
2: Quoi.
4: Mais c'est procrastiner sur tout, genre même sur faire la vaisselle, c'est chiant quand même.
6: Oula, oui, c'est handicapant.
4: Ah, je fais trop de.
6: Pour ta femme.
4: Ouais.
0: Moi, si par exemple, je rentre trop dans les débats, je veux trop avoir raison. Et ça me saoule, j'aime pas être comme ça. Et j'arrive pas.
1: Mais t'as raison de dire ça.
0: Voilà, et du coup, j'avoue, j'ai un peu abandonné. J'essaye quand même de.
4: De faire les débats?
0: Ouais, parce que des fois, c'est nul, tu vois. Genre, c'est vrai.
5: Fais des tunnels.
0: Ça n'a pas de. Ouais.
5: Comme ça, personne le contredit.
0: Personne en face de moi. Et là, non, mais oui, t'as raison. Et je veux vraiment. Je sens que c'est pas. Quand je sens que c'est pas sincère,
1: ouais.
0: Qu'elle dit ça pour.
4: Tu veux convaincre des gens de trucs alors qu'ils sont déjà d'accord avec toi?
0: Non, mais quand je sens qu'ils disent, ouais, je suis d'accord avec toi, mais je sens que c'est pas vraiment sincère. Ils disent ça pour que je ferme ma gueule. Moi,
3: t'as raison, mec.
5: Et ça s'est baissé là.
0: C'est un peu chiant.
4: Une autre question, c'est
3: ta meilleure chronique là.
0: Vous ne répondez pas aux questions.
4: Si, on répond aux questions.
3: Si, on répond un par un.
0: Si vous pouviez oublier quelque chose pour pouvoir le redécouvrir à nouveau une première fois, que ce soit un livre, une sensation, un film.
3: Harry Potter. Parce que j'ai vu le film 8 fois, chacun.
1: T'as envie d'oublier.
3: C'est un peu chiant. Ouais, j'ai envie d'oublier.
0: T'attends la série avec impatience.
3: Exactement.
5: Non, Zelda Awakening.
0: C'est un jeu vidéo.
5: Ouais.
6: Aussi.
4: La série Scrubs.
3: Ah ouais, okay. J'avoue.
4: Parce que quand j'ai rencontré ma future femme, je lui ai dit tu connais Scrubs? Elle m'a dit non et je lui ai dit la chance que t'as de pas connaître.
3: J'avoue.
4: Voilà. Et ça a été super.
0: Camille.
2: Et moi je dirais The Last of Us, le jeu.
4: Ah oui.
5: Le 1 ou le 2?
2: Les deux.
5: Bonne réponse.
0: Ouais, dans l'audiovisuel quoi, du coup pas la.
5: Vidéo ludique.
0: Sensation du gazon sur. Sur la palme de Romain.
3: Non mec.
5: Non, on vraiment sur du produit capitaliste.
0: Vous en voulez
4: d'autres? Oui, j'arrête. Oui, allez,
0: deux, trois. Est-ce que vous avez déjà été jaloux de la réussite d'un ami proche? Genre il réussit et tu sais que tu devrais être content pour lui parce que c'est quelqu'un que t'aimes bien, mais au fond de toi.
5: Tous les jours.
3: Ouais,
5: j'en vis vos vies.
6: Mais si t'as écrit ces questions, c'est parce que ça t'est tout.
0: Non, j'ai dit, je les ai pompées, je les avais pas écrits.
4: Moi, à 16 ans,
6: quand
4: j'avais 16 ans, quand Greg s'est mis avec Léa.
5: Ah oui,
6: parce que tu voulais te mettre avec
5: elle.
4: Je vais me mettre avec elle. Ouais, on brise les glaces.
6: Non, c'est vrai. Moi, je le savais. C'est trop mignon.
3: Je le savais, on en a jamais parlé jusqu'à aujourd'hui.
4: Si, mec, tu m'as mis un message sur Facebook.
3: Mec, je suis avec elle. Mec, pas toi.
5: Les os.
4: Non, c'était dans ça.
0: Non, mais tu vois, cette jalousie un peu mesquine, tu sais que tu devrais pas la ressentir. Moi, j'ai peu d'amis qui ont réussi finalement.
1: Oui, t'es celui qui a le mieux réussi de nous tous, de toute façon.
4: Si, moi, quand je te vois faire de tout avec du rien dans tes maisons là que tu rénoves,
1: alors que toi, tu fais du rien avec du tout, par exemple.
4: Ouais, exactement.
3: On n'a pas tant de potes que ça qui ont réussi de ouf. Quoi.
0: Ça dépend ce que t'appelles réussir.
3: Non, tout simplement.
0: On va lancer.
4: Bon, y a Jérém. Hein.
3: Ah, Jérém, ouais. J'avoue.
0: Voilà. Allez, dernière.
6: Justin,
0: d'un coup.
3: Non. T'as vu sa femme?

0: Et sa fille,
1: cette émission n'aura été que pure méchanceté.
0: Il y a trop de prise
1: d'un
0: de joke
1: coup,
0: là.
1: Vous avez 1 milliard d'abonnés sur Insta et ils attendent votre prochain post. Tu peux communiquer, t'as un post, tu peux communiquer avec 1 milliard de personnes. Ouais. Une seule fois.
2: Envoyez-moi
1: qu'est-ce
2: un
1: que,
2: euro.
1: Qu'est-ce que tu
0: dis? Je dis désabonnez-vous.
3: Ça, c'est fort.
1: Mais
3: ça.
1: Ils vont être désabonnés. Mais ok.
2: Moi, je demande 1 euro par abonné.
1: C'est pas con, t'es escroc. Pas sûr qu'on verra, mais. Un message à faire passer à la terre entière, quoi, en gros, mais c'était un peu imagé.
3: Ah, bah, votez à gauche.
1: Ok.
2: Mais on n'est pas 1 milliard à pouvoir voter à gauche.
1: Bah, si.
3: Il
2: n'y a pas que des partis de gauche.
1: Non, si, il y a des partis de gauche partout.
3: À la vraie gauche. Hein.
0: Après, si t'as 1 milliard chinois qui te suit, c'est compliqué quand même.
3: Ouais, ah, j'avoue.
2: Ils votent
4: mais
2: déjà
4: ils
2: à gauche.
4: Voter, ils peuvent voter, ils peuvent.
1: Ah, planter des arbres.
3: Ah, oui.
1: Ah, ouais. Tu mets ça, toi?
5: Je sais pas ce que je mets.
1: Ouais, c'est dur, hein.
3: Ouais.
1: J'aurais peut-être dû vous les envoyer avant.
4: Achetez pas trop de clim.
1: J'étais pas sûr de les faire. Achetez pas trop de clim, tu rigoles ou quoi?
4: Oui, non, mais parce qu'au final, c'est tout le monde achète des clims.
1: Bah oui, mais.
4: Comment on fait pour s'en sortir?
1: 32 degrés.
6: Dit-on dans un studio sur clim.
5: C'est, c'est dérisoire.
3: Allez,
5: on est quand même vachement en retard par rapport à tout le reste de l'Europe.
3: Je savais pas que j'allais faire un débat BFM TV.
1: Mais qu'est-ce qu'ils nous cassent les couilles, il fait chaud.
3: Ils ouvrent la chair. Eh ben merci.
1: Voilà, bravo, j'ai l'impression que c'était plutôt une réussite.
5: Ça nous a bien inspiré.
3: Ouais.
5: Ouais. Moi, ouais. T'es le moment de Simon. Mieux que les interviews loufoques.
3: Et ben vous êtes toujours sur l'émission sympa, on l'oublie pas hein, qu'on fait cette émission pour vous qui passez sur la A7 et qui captez un peu au hasard cette radio, enfin de moins en moins parce qu'aujourd'hui c'est passé au DAB donc vous captez tout le temps Radio Nova donc vous tombez pas sur nous au hasard, mais sait-on jamais. Et c'est déjà le début de la fin de cette émission, et oui les amis, et c'est le moment de faire un dernier tour de table et avec une seule question, quelle inspirations pour la saison prochaine. Vous souhaitez quoi pour le mois de septembre?
5: Pour la saison prochaine de la vie ou de l'émission?
3: Non, de l'émission.
5: Oui, on est très centré sur nous.
3: Oui.
5: Ah, okay.
1: Oui, on s'en fout des autres. De toute façon, personne ne nous écoute. Nous, on est entre une autoroute, une voie ferrée.
3: Ouais.
1: Et on se souhaite des choses qu'entre nous.
3: Ouais. Voilà. C'est quoi votre inspiration là? Mais c'est quoi cette question là que tu m'as mis là?
5: Non, pas... mais...
3: Bon, dites ce que vous voulez là.
5: C'est moi, j'ai une réponse.
4: Moi, je veux qu'on reste comme on est avec des invités qui sont toujours super chouettes et des raps, des chroniques de gauche et de droite, on sait pas trop.
3: Flora, tu n'es pas reconduit la saison prochaine. Je voulais t'en parler après, mais maintenant. Que... non, je déconne. Tu restes. Elle reste. Oh ouais.
5: Et tu es augmenté 0.2 0. Camille a dit un truc intéressant tout à l'heure sur le fait de s'inspirer de ce qui nous arrive et des gens. Donc moi, je me dis que l'année prochaine, ça serait bien d'élargir encore le cercle et d'inviter toujours plus de gens à partager avec nous et à faire des chroniques sympas. Voilà, ça peut continuer à étayer notre créativité et notre inspiration.
3: Ok,
5: voilà.
3: C'est bien dit.
5: On ouvre le cercle.
3: On s'endort, on se réveille.
0: J'aimerais inviter quelqu'un qui n'a rien à dire. Ça peut être très intéressant.
2: Ça peut être très long aussi.
0: Ouais. Ça peut être très... Non, mais c'est... non, alors il va pas venir, il va rien dire pendant une heure. Non, mais c'est quelqu'un qui a pas forcément, je sais pas, fait de livres, qui a pas forcément accompli quelque chose, mais juste quelqu'un de simple, nous raconter sa vie.
4: Ouais.
0: Voilà, ses tracas, son quotidien. Mmh. Voilà, je pense que ça peut être intéressant.
3: Et on creuse, quoi.
0: Et on creuse, mais bien sûr.
5: Parce qu'il y a des trucs
0: incroyables. Parce qu'au fond, on aime, on est humaniste.
3: Ouais.
0: T'es humaniste, toi, Greg?
3: Moi, je suis la France humaniste de Dominique de
0: Villepin. Bien sûr. Mmh. Toi, t'es le dernier des humanistes, je le sais.
3: Ah, bien sûr.
5: Je suis humanité.
1: En tout cas, vous voulez qu'on continue?
2: Ah, oui, oui.
3: Ah, oui.
5: Ah, ça va continuer et de plus belle, hein. À rester
1: parce
5: avec nous pour
1: l'année
5: prochaine.
1: C'est la dernière et on se retrouve qu'en septembre.
5: Ah, ouais, à 2 mois de pause, ça va nous faire du bien. Ça va nous permettre, en prenant quelques douches, de.
1: C'est vrai, parce que là, on sent que le rythme est en train de
3: s'éteindre. Ah, oui, oui.
1: Littéralement, quoi.
5: L'émission sympa déprime.
3: Après cette année, il s'est passé plein de choses. Et toi, Camille, c'est quoi ton inspiration pour notre émission pour l'année prochaine? Qu'est-ce que tu nous souhaites?
6: Bah en fait, ce qui est compliqué, c'est que je vous ai jamais écouté jusqu'à présent.
0: Oh là là, allez, sortez-la, celle-là, elle n'a rien à faire ici.
6: Mais du coup, je découvre et je trouve ça trop bien.
3: Alors, c'est le vivre, c'est une chose, l'écouter, c'en est une autre.
6: C'est possible.
3: Et toi, Woulou, pour l'année prochaine, qu'est-ce que tu nous souhaites?
2: Bah, plus de gens sur Twitch.
3: Ouais.
2: Là, on en a 4, il faudrait doubler.
5: 4, c'est bien, hein?
2: Ouais, non, c'est très bien, ouais.
6: La prochaine, je vous suis dessus, ça fera 5.
3: Ah. Oh.
4: Et après, si
2: alors,
4: on réinvite.
2: C'est bien de suivre, mais c'est d'être là présent sur le direct.
6: Ok.
4: Et parfois, si on réinvitait les invités, de temps en temps. Par exemple, je me dis, Camille, on n'a peut-être pas.
3: Son prochain
4: tout...
2: Non, on ravale
4: explorer.
2: Pas son vomi.
4: Voilà.
1: Ben, ce sera le mot de la fin.
3: C'est une riche idée, Flora. Déjà que tu te maintiens dans l'émission, c'était pas acquis. En début d'émission, et t'as fait une belle perf. Donc, step by step, simplement. C'est la fin.
0: Merci d'avoir mis le générique.
5: Est-ce que juste avant, Camille, c'est quoi le dernier livre que tu as écrit, juste qu'on puisse...
3: Ah oui, promo, auto-promo.
0: Petite promo.
6: Il n'est pas encore ressorti, il s'appelle Le coquillage de lune, mais le titre est provisoire peut-être, donc il sortira en mars prochain.
5: Ok.
0: Question rapide, est-ce que tu peux nommer un livre qu'il faut avoir lu dans sa vie?
6: Alors, je sais pas si c'est avoir lu dans sa vie, mais là, en période de canicule, comme on le vit et on a l'impression que tout se casse un peu la gueule, je vous conseillerais de lire un livre qui s'appelle Le ministère du futur, qui est un livre de projection vers qu'est-ce qu'on pourrait faire en fait pour changer tout ça. C'est de la SF, mais c'est vraiment super chouette. Et ça commence par une scène de canicule qui est hyper frappante. Si vous la lisez, vous comprendrez ce que je veux dire.
0: Super.
3: Ok.
1: Trop bien. Merci beaucoup. Merci Camille.
3: Et c'est déjà la fin de cette émission. On a fait un tour de table infini. On revient, Inch'Allah, en septembre. Inch'Allah. Mais d'ici là, vous pouvez nous écouter en podcast. Que, comme Camille, vous êtes très nombreux et nombreuses à ne jamais avoir écouté cette émission. Oui. C'est normal.
1: Très nombreux et nombreuses à avoir envie d'écouter.
3: À avoir envie d'écouter. Prenez une douche, écoutez-nous. Et voilà, on vous souhaite des bonnes vacances. Est-ce qu'on reviendra l'année prochaine vraiment? Est-ce qu'on aura la force? Est-ce qu'on aura la joie? Est-ce qu'on aura la.
1: Oui.
3: Oui, et ben je sais pas, c'est à l'été de décider. En attendant, on part en vacances. Je vous propose d'entamer ce petit refrain, mais vous n'avez pas les paroles, donc vous allez juste m'écouter.

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